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6: Eddy Piron, bonjour. Le carnaval de Senef, eh bien, c'est le 26 juin. Oui, un carnaval au mois de juin, vous m'aurez bien entendu. Mais ce qui est intéressant avec ce carnaval, surtout, c'est le concert d'ouverture du carnaval de Senef qui est prévu le vendredi 26 juin à 19h. Il y aura de tout. Si vous voulez participer à une soirée électro d'enfer, ce sont des concerts gratuits, eh bien, rendez-vous donc à cette soirée. Ça se passera sur la pelouse, rue généralement à Senef. Pas besoin de réservation et c'est gratuit et c'est le 26 juin. Le CDHO, c'est un théâtre situé à Lezan-Hainaut. Il fait des trucs sympas. On vous parle régulièrement de ses spectacles. Et à partir du 26 juin, les 26, 27 et 28 juin, vous pourrez voir un spectacle intitulé « Mémoire d'une valise » d'Annick Bruyas. C'est l'histoire d'une vieille valise qui raconte son périple depuis l'Irlande en 1910, en passant par New York et Paris, les années folles, les deux guerres, les années 50 et 60 jusqu'à notre époque. Des souvenirs à la fois drôles et pathétiques. Au total, près d'une dizaine de comédiens autour de la valise. Le CDHO au théâtre est situé Grand Rue numéro 41 à Leuze en Hainaut. Vous voulez réserver votre place? Eh bien, vous appelez au 0493 029 429, 0493 029 429. Pour rappel, donc, ce théâtre est situé Grand Rue numéro 41 à Leuze en Hainaut. Allez, une petite balade à moto encadrée, s'il vous plaît. C'est le dimanche 28 juin à Gorin-Ramecroix, dans le Tournaisis. En partenariat avec la maison de quartier de Gorin, eh bien, l'ASBL Le Sourire des Gosses organise une balade moto encadrée dont les bénéfices viendront alimenter la caisse de l'ASBL. Cette ASBL aide les parents et aussi les enfants malades, hospitalisés ou handicapés. Alors, ce sera une belle balade. Hein. On passera par des villages comme Béclair, Maulde, Galais, Popuel, Rumilly, Rongy, La Plaine, Braff et Vezon. Voilà, une balade de 100 km. Alors, vous voulez davantage de renseignements, eh bien, vous n'hésitez pas à appeler au 0497 58 88 83. 0497 58 88 83. C'est le 28 juin à partir de 14h30 et c'est situé rue des Dîmes à Gorin-Ramecroix. Amusez-vous à l'écoute de votre radio préférée. Bonne journée.
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7: En ce jeudi, nous fêtons Barnabé l'apôtre, le dicton « Le jour de la Saint-Barnabé est le plus beau jour de l'été ». Les anniversaires nous arrivent avec Morgane d'Anderlu qui fête ses 18 ans, Angélique d'Herculine fête ses 47 ans, Maurice de Mons fête ses 68 ans, André de Souvray fête ses 71 ans et Jackie de Courcelles lui fête ses 54 ans.
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9: Bonjour à tous, Bélier. La journée vous apporte de la chaleur hein, dans vos relations. Vos proches se sentent entourés et compris cette fois-ci. Taureau, au travail, votre engagement porte très largement ses fruits. Alors, avec patience, vous avancez sereinement malgré les défis. Gémeaux, votre générosité rayonne. Pensez à prendre soin de vous au passage hein, pour garder votre énergie et vous votre équilibre. Cancer, en hiérarchisant vos priorités et en vous organisant, la journée vous paraîtra beaucoup plus simple, vous verrez. Lion, votre stabilité est puissante, mais un moment de calme vous ferait le plus grand bien pour recharger vos batteries. Vierge, votre relation demande de l'attention, aussi ne vous sous-estimez pas. Par la même occasion, ne sous-estimez pas les attentes de votre partenaire non plus. Balance, si vous avez des doutes, eh bien, exprimez-les clairement. Ne restez pas plus longtemps avec vos interrogations. Parlez. Scorpion, accordez-vous un temps pour vous recentrer. Un peu de calme peut favoriser la confiance en vos choix. Sagittaire, un projet ou un objectif vous enthousiasme. Les énergies planétaires soutiennent vos efforts et vos décisions. Capricorne, en couple, la journée ne connaît aucun rebondissement. Bon, si vous attendez du changement, soyez encore un peu patient. Allez, dans quelques jours. Verseau, vos efforts commencent à porter leurs fruits. La persévérance et la régularité ouvrent de belles perspectives au travail. Poisson, une nouvelle prise de conscience éclaire votre chemin. Elle apporte apaisement, clarté et inspiration surtout. Très belle journée à tous.
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4: Eddy Piron, bonjour, c'est l'heure de s'informer sur Radio Bonheur. On va faire un petit tour du côté de Montigny-sur-Sambre avec le comité de quartier des cités et du centenaire et qui propose justement la brocante de la Duchère. C'est le 13 juin de 9h à 18h. Bien sûr, il y a brocante, mais il y aura aussi des activités pour les enfants. Il y aura un bar et food truck. Alors, si vous voulez davantage de renseignements, eh bien, vous n'hésitez pas à téléphoner. Des renseignements au cas où vous voudriez éventuellement réserver votre emplacement. Vous appelez au 0479 52 50 50, 0479 52 50 58, et ça aura lieu place de la Duchère à Montigny-sur-Sambre. Jamais je n'aurais cru que je prononcerais un jour Tagada Pouet Pouet dans la Cressonnette. Eh bien, c'est le titre d'un événement qui aura lieu le 21 juin dès 12h30 dans le parc de Charleroi. En fait, c'est un événement musical qui nous permettra de découvrir des chanteurs du coin. Ce sera aussi la fête, hein. À partir de 12h30, apéro, bar, petite brochette. À 13h30, on pourra entendre Lino Chiezza qui propose de la rumba. À 15h, du folk wallon avec Trisine. Et à 16h30, Adrien Guyot qui proposera de la folk poésie. Donc, trois super concerts qui s'enchaînent. Alors, l'entrée est tout à fait gratuite, mais un chapeau sera là pour soutenir les cachets d'artistes. Vous avez une question, un doute sur le nom, notamment, de cet événement? Eh bien, pas de problème. Vous appelez au 0479-94-51-30, 0479-94-51-30. Une dernière fois pour la route. Tagada, Pouet Pouet dans la Cressonnette, c'est le 21 juin, dès 12h30, au parc de Charleroi. Une journée portes ouvertes au Carolo Store de Charleroi. Il est situé à l'avenue de Philippeville, au numéro 284, à Marcinelle. Le Carolo Store, c'est un endroit sympa où on ne vend que des produits locaux. Alors, le 13 juin, dans le cadre de la journée portes ouvertes, eh bien, vous pourrez aller à la rencontre de producteurs locaux, déguster, manger sur place. Alors, vous voulez réserver votre repas? Eh bien, vous n'hésitez pas à téléphoner au 071 52 28 40 071 52 28 40. C'est donc le 13 juin. Je vous souhaite une bonne journée.

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1: Bonjour à tous, en ce jeudi, nous fêtons Barnabé l'apôtre. Le dicton, le jour de la Saint-Barnabé est le plus beau jour de l'été. Les anniversaires nous arrivent avec Morgane d'Anderlu qui fête ses 18 ans, Angélique d'Herculine fête ses 47 ans, Maurice de Mons fête ses 68 ans, André de Souvray fête ses 71 ans et Jackie de Courcelles lui fête ses 54 ans.
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3: Bonjour à tous, Bélier. La journée vous apporte de la chaleur hein, dans vos relations. Vos proches se sentent entourés et compris cette fois-ci. Taureau, au travail, votre engagement porte très largement ses fruits. Alors, avec patience, vous avancez sereinement malgré les défis. Gémeaux, votre générosité rayonne. Pensez à prendre soin de vous au passage hein, pour garder votre énergie et votre équilibre. Cancer, en hiérarchisant vos priorités et en vous organisant, la journée vous paraîtra beaucoup plus simple, vous verrez. Lion, votre stabilité est puissante, mais un moment de calme vous ferait le plus grand bien pour recharger vos batteries. Vierge, votre relation demande de l'attention, aussi ne vous sous-estimez pas. Par la même occasion, ne sous-estimez pas les attentes de votre partenaire non plus. Balance, si vous avez des doutes, exprimez-les clairement. Ne restez pas plus longtemps avec vos interrogations. Parlez. Scorpion, accordez-vous un temps pour vous recentrer. Un peu de calme peut favoriser la confiance en vos choix. Sagittaire, un projet ou un objectif vous enthousiasme. Les énergies planétaires soutiennent vos efforts et vos décisions. Capricorne, en couple, la journée ne connaît aucun rebondissement. Bon, si vous attendez du changement, soyez encore un peu patient. Allez, dans quelques jours. Verseau, vos efforts commencent à porter leurs fruits. La persévérance et la régularité ouvrent de belles perspectives au travail. Poissons, une nouvelle prise de conscience éclaire votre chemin. Elle apporte apaisement, clarté et inspiration surtout. Très belle journée à tous.
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5: Édith Piron, bonjour. L'info de votre région, c'est sur Radio Bonheur. Allez, on va faire un petit tour du côté de Estinoumont où il y a plein d'activités, notamment la possibilité de découvrir le musée de la vie rurale et des métiers anciens. L'ancien presbytère de la commune d'Estinoumont, qui date de 1786, abrite aujourd'hui le musée communal de la vie rurale et des métiers anciens. Ce musée offre aux visiteurs curieux une remarquable collection où se côtoient mobilier typique et métiers anciens à travers un panel de plus de 500 000 pièces. À l'étage, vous pouvez aussi découvrir la salle d'anneaux consacrée au métier de chapellerie ainsi que l'espace Froissart dédié au célèbre chroniqueur du Moyen-Âge que fut le curé d'Estine durant 10 ans. Si vous voulez découvrir ce musée, ça se fait sur rendez-vous. Il suffit d'appeler au 064 31 13 18 064 31 13 18. Si vous aimez la littérature de notre région, eh bien sachez que le samedi 13 juin dès 14h, de nombreux auteurs belges s'installeront au cœur des rayons de la librairie Molière, au plus près des lecteurs. Il n'y aura pas de file d'attente, mais un espace de dialogue spontané pour essayer de discuter avec les écrivains. Parmi les écrivains, Pascal Laurent, journaliste social au journal Le Soir, c'est un carolo. Il est l'auteur de deux fictions parues chez Wery Éditions. Marilino, c'est la dernière sorcière à avoir été brûlée dans notre région. C'était au 19e siècle et justement on lui rendra hommage le dimanche 21 juin à l'occasion du solstice d'été à Gerpine. Ce sera la fête Marilino en fête. Ça se passera au tri Marilino au numéro 1. Alors à partir de 9h, il y aura plein d'activités. À 9h30, une balade patrimoniale animée par Cabu, un auteur du coin. Il y aura apéro et présentation de la sorcière. Ensuite, il y aura un marché artisanal, buvette, restauration et bière spécial et également, ce sera peut-être une bière Marilino, qui sait, et puis différentes animations, des animations musicales notamment. Rendez-vous donc le 21 juin pour Marilino en fête à Gerpine. Édith Piron, je vous souhaite une bonne journée sur Radio Bonheur.

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1: Bonjour à tous, en ce jeudi, nous fêtons Barnabé l'apôtre. Le dicton, le jour de la Saint-Barnabé est le plus beau jour de l'été. Les anniversaires nous arrivent avec Morgane d'Anderlu qui fête ses 18 ans, Angélique d'Herculine fête ses 47 ans, Maurice de Mons fête ses 68 ans, André de Souvray fête ses 71 ans et Jackie de Courcelles lui fête ses 54 ans.
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3: Bonjour à tous, Bélier. La journée vous apporte de la chaleur dans vos relations. Vos proches se sentent entourés et compris cette fois-ci. Taureau, au travail, votre engagement porte très largement ses fruits. Alors, avec patience, vous avancez sereinement malgré les défis. Gémeaux, votre générosité rayonne. Pensez à prendre soin de vous au passage pour garder votre énergie et votre équilibre. Cancer, en hiérarchisant vos priorités et en vous organisant, la journée vous paraîtra beaucoup plus simple, vous verrez. Lion, votre stabilité est puissante, mais un moment de calme vous ferait le plus grand bien pour recharger vos batteries. Vierge, votre relation demande de l'attention, aussi ne vous sous-estimez pas. Par la même occasion, ne sous-estimez pas les attentes de votre partenaire non plus. Si vous avez des doutes, exprimez-les clairement. Ne restez pas plus longtemps avec vos interrogations. Parlez. Scorpion, accordez-vous un temps pour vous recentrer. Un peu de calme peut favoriser la confiance en vos choix. Sagittaire, un projet ou un objectif vous enthousiasme. Les énergies planétaires soutiennent vos efforts et vos décisions. Capricorne, en couple, la journée ne connaît aucun rebondissement. Bon, si vous attendez du changement, soyez encore un peu patient. Allez, dans quelques jours. Verseau, vos efforts commencent à porter leurs fruits. La persévérance et la régularité ouvrent de belles perspectives au travail. Poisson, une nouvelle prise de conscience éclaire votre chemin. Elle apporte apaisement, clarté et inspiration surtout. Très belle journée à tous.
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5: Bonjour à tous. À la cour d'assises du Hainaut, les débats et plaidoiries se sont achevés ce mercredi matin. La présidente de la cour d'assises du Hainaut a donné la parole aux accusés avant l'envoi du jury en délibération dans le procès du drame de Stepivrekni. Je voudrais dire que je suis conscient que j'ai roulé comme un fou, comme un irresponsable, que je n'ai jamais voulu faire des morts. J'ai aussi beaucoup de mal à m'exprimer et je demande pardon aux victimes, a déclaré Paolo Falzone. J'espère que ce procès permettra aux victimes de surmonter ce drame. Je laisse mon sort aux mains des jurés, a pour sa part précisé Antonino Falzone. Pour rappel, le 20 mars 2022, une BMW circulant à plus de 170 km/h dans la rue des Canadiens à Stepivrekni avait percuté de plein fouet un cortège participant à un ramassage de giles. La voiture s'était immobilisée près d'un kilomètre plus loin, rue Léon-Aubry. Dans un premier temps, le conducteur Paolo Falzone avait été inculpé d'homicide involontaire dans le cadre d'un accident de la route, tandis qu'Antonino Falzone était poursuivi pour non-assistance à personne en danger. Par la suite, Paolo Falzone avait également été inculpé du meurtre du Gilles Frédéric D'Andrea avant d'être renvoyé devant la cour d'assises pour 7 meurtres et 81 tentatives de meurtre. Après la dernière prise de parole des accusés, la présidente de la cour d'assises, Martine Bass, a ensuite pris le temps d'expliquer aux jurés la teneur des questions qui leur sont soumises. Il y en a plus de 300. Le 20 mars 2022, Paolo Falzone a-t-il commis un meurtre sur 7 personnes? A-t-il agi avec préméditation en ce qui concerne Frédéric D'Andrea? Ou s'agissait-il d'homicide involontaire consécutif d'un accident de la circulation? A-t-il commis des tentatives de meurtre sur 81 personnes? Ou s'agissait-il de coups et blessures portés involontairement dans le cadre d'un accident de la circulation? Concernant Antonino Falzone, les questions portent sur la non-assistance à personne en danger. S'est-il abstenu de venir en aide ou de procurer une aide à plusieurs personnes ce matin-là, avec la circonstance aggravante que certaines victimes avaient moins de 18 ans? Le jury a ensuite entamé ses délibérations, retirées dans un lieu tenu secret et gardé par des policiers. Le verdict est attendu au plus tard vendredi. Ensuite, les débats reprendront. Ils porteront sur les peines de prison. Les représentants de trois communes du Borinage dénoncent la réforme des maisons de l'emploi voulue par la majorité MR engagée. Selon eux, elle fragilisera davantage le public concerné, déjà éloigné de l'emploi. Les bourgmestres des communes de Saint-Guilain, Florence Monnier, et de Carignon, Damien Genard, ainsi que Mathieu Messin, premier échevin de la commune de Colfontaine, protestent contre la réforme prévue par le gouvernement wallon. Un gouvernement qui a annoncé la mise en place progressive de 43 points de contact uniques destinés à regrouper autour du forum différents acteurs de l'insertion socio-professionnelle. Selon les représentants des trois communes boraines qui ont tenu une conférence de presse au siège du PS à Carignon, la réforme entraînera à terme la fermeture de plusieurs maisons de l'emploi locales, notamment celles de Saint-Guilain, de Carignon et de Colfontaine. Le fait de passer de 311 structures à 43, soit une disparition de 85% des points de contact physique d'ici janvier 2027, fragilise encore davantage le public concerné, déjà éloigné de l'emploi, ont indiqué les représentants des trois communes. Pour eux, les maisons de l'emploi représentent depuis des années un véritable service public de proximité, ancré dans les réalités locales, accessible aux citoyens et construit en partenariat avec les communes et les acteurs associatifs locaux proches des publics visés. Il dénonce le fait que la réforme est introduite sans concertation ni discussion et sans garantie claire concernant le maintien de la qualité du suivi individualisé des chercheurs d'emploi. Conscient qu'il y a des réformes à mener, il s'interroge néanmoins sur la façon de faire. Il réclame des garanties sur le maintien d'un véritable service de proximité et une concertation réelle avec les communes et les acteurs locaux. Ce jeudi, les nuages gagneront rapidement du terrain jusqu'à recouvrir presque entièrement le territoire. Le temps restera instable avec un vent modéré et de faibles pluies. Quant aux températures maximales, elles seront de 17 degrés. On referme ici ce bulletin d'info. Passez d'excellents moments. À notre écoute.

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1: Bonjour à tous, en ce jeudi, nous fêtons Barnabé l'apôtre. Le dicton, le jour de la Saint-Barnabé est le plus beau jour de l'été. Les anniversaires nous arrivent avec Morgane d'Anderlu qui fête ses 18 ans, Angélique d'Herculine fête ses 47 ans, Maurice de Mons fête ses 68 ans, André de Souvray fête ses 71 ans et Jackie de Courcelles lui fête ses 54 ans.
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3: Bonjour à tous, Bélier. La journée vous apporte de la chaleur dans vos relations. Vos proches se sentent entourés et compris cette fois-ci. Taureau, au travail, votre engagement porte très largement ses fruits. Alors, avec patience, vous avancez sereinement malgré les défis. Gémeaux, votre générosité rayonne. Pensez à prendre soin de vous au passage pour garder votre énergie et votre équilibre. Cancer, en hiérarchisant vos priorités et en vous organisant, la journée vous paraîtra beaucoup plus simple, vous verrez. Lion, votre stabilité est puissante, mais un moment de calme vous ferait le plus grand bien pour recharger vos batteries. Vierge, votre relation demande de l'attention, aussi ne vous sous-estimez pas. Par la même occasion, ne sous-estimez pas les attentes de votre partenaire non plus. Balance, si vous avez des doutes, exprimez-les clairement. Ne restez pas plus longtemps avec vos interrogations. Parlez. Scorpion, accordez-vous un temps pour vous recentrer. Un peu de calme peut favoriser la confiance en vos choix. Sagittaire, un projet ou un objectif vous enthousiasme. Les énergies planétaires soutiennent vos efforts et vos décisions. Capricorne, en couple, la journée ne connaît aucun rebondissement. Bon, si vous attendez du changement, soyez encore un peu patient. Allez, dans quelques jours. Verseau, vos efforts commencent à porter leurs fruits. La persévérance et la régularité ouvrent de belles perspectives au travail. Poisson, une nouvelle prise de conscience éclaire votre chemin. Elle apporte apaisement, clarté et inspiration surtout. Très belle journée à tous.
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5: Bonjour à tous. Le Front commun syndical des enseignants a appelé mardi le gouvernement de la Fédération Wallonie-Bruxelles à annuler l'organisation des épreuves certificatives externes dans les écoles affectées par le mouvement de contestation contre les mesures d'économie. Des questions se posent par rapport à la pertinence d'obliger des élèves à passer des examens dans ces conditions particulières, estiment les syndicats. Ils demandent en conséquence à la ministre d'envoyer au plus tôt des consignes claires afin que l'on n'impose pas aux enfants, petits ou grands, des épreuves externes dont les conditions de préparation ou de passage auraient été perturbées. Pour le Front commun, il convient d'annuler la tenue de ces épreuves chaque fois que ces conditions élémentaires ne sont pas remplies. À l'inverse des examens internes dont l'organisation relève de l'autonomie des établissements, les épreuves certificatives externes sont, elles, prévues par un décret. Elles sont donc théoriquement obligatoires. Elles doivent normalement débuter le 18 juin prochain pour le CEB destiné aux élèves en fin de 6e primaire et le lendemain pour le CE1D fin de 2e secondaire et le CESS fin de 6e secondaire. Au total, ce sont environ 150 000 élèves qui sont concernés cette année par ces épreuves. De son côté, la ministre de l'Éducation, Valérie Glatini, a écarté cette idée d'une annulation des épreuves certificatives externes en raison du mouvement de contestation mené dans les écoles, comme le demandent les syndicats. Dans un communiqué, la ministre rappelle que l'organisation du CEB, du CE1D et du CESS est obligatoire puisque prévue par un décret de juin 2006. Les épreuves ne seront donc pas annulées. Les épreuves externes certificatives sont conçues précisément pour garantir l'égalité de traitement entre les élèves, ajoute la ministre libérale. Selon elle, le cadre juridique en place contient déjà les garanties nécessaires pour permettre au conseil de classe de statuer dans l'intérêt des élèves, y compris dans l'hypothèse où certaines épreuves externes seraient perturbées ou en cas de situation exceptionnelle. Les représentants de trois communes du Borinage dénoncent la réforme des maisons de l'emploi voulue par la majorité MR engagée. Selon eux, elle fragilisera davantage le public concerné, déjà éloigné de l'emploi. Les bourgmestres des communes de Saint-Guilain, Florence Monnier et de Carignon, Damien Genard, ainsi que Mathieu Messin, premier échevin de la commune de Colfontaine, protestent contre la réforme prévue par le gouvernement wallon. Un gouvernement qui a annoncé la mise en place progressive de 43 points de contact uniques destinés à regrouper autour du forum différents acteurs de l'insertion socio-professionnelle. Selon les représentants des trois communes boraines qui ont tenu une conférence de presse au siège du PS à Carignon, la réforme entraînera à terme la fermeture de plusieurs maisons de l'emploi locales, notamment celles de Saint-Guilain, de Carignon et de Colfontaine. Le fait de passer de 311 structures à 43, soit une disparition de 85% des points de contact physique d'ici janvier 2027, fragilise encore davantage le public concerné, déjà éloigné de l'emploi, ont indiqué les représentants des trois communes. Pour eux, les maisons de l'emploi représentent depuis des années un véritable service public de proximité ancré dans les réalités locales, accessible aux citoyens et construit en partenariat avec les communes et les acteurs associatifs locaux proches des publics visés. Ils dénoncent le fait que la réforme est introduite sans concertation ni discussion et sans garantie claire concernant le maintien de la qualité du suivi individualisé des chercheurs d'emploi. Conscients qu'il y a des réformes à mener, ils s'interrogent néanmoins sur la façon de faire. Ils réclament des garanties sur le maintien d'un véritable service de proximité et une concertation réelle avec les communes et les acteurs locaux. Ce jeudi, les nuages gagneront rapidement du terrain jusqu'à recouvrir presque entièrement le territoire. Le temps restera instable avec un vent modéré et de faibles pluies. Quant aux températures maximales, elles seront de 17 degrés. On referme ici ce bulletin d'info. Passez d'excellents moments. À notre écoute.

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1: Bonjour à tous, en ce jeudi, nous fêtons Barnabé l'apôtre. Le dicton, le jour de la Saint-Barnabé est le plus beau jour de l'été. Les anniversaires nous arrivent avec Morgane d'Anderlu qui fête ses 18 ans, Angélique d'Herculine fête ses 47 ans, Maurice de Mons fête ses 68 ans, André de Souvray fête ses 71 ans et Jackie de Courcelles lui fête ses 54 ans.
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3: Bonjour à tous, Bélier. La journée vous apporte de la chaleur dans vos relations. Vos proches se sentent entourés et compris cette fois-ci. Taureau, au travail, votre engagement porte très largement ses fruits. Alors, avec patience, vous avancez sereinement malgré les défis. Gémeaux, votre générosité rayonne. Pensez à prendre soin de vous au passage pour garder votre énergie et votre équilibre. Cancer, en hiérarchisant vos priorités et en vous organisant, la journée vous paraîtra beaucoup plus simple, vous verrez. Lion, votre stabilité est puissante, mais un moment de calme vous ferait le plus grand bien pour recharger vos batteries. Vierge, votre relation demande de l'attention, aussi ne vous sous-estimez pas. Par la même occasion, ne sous-estimez pas les attentes de votre partenaire non plus. Balance, si vous avez des doutes, exprimez-les clairement. Ne restez pas plus longtemps avec vos interrogations. Parlez. Scorpion, accordez-vous un temps pour vous recentrer. Un peu de calme peut favoriser la confiance en vos choix. Sagittaire, un projet ou un objectif vous enthousiasme. Les énergies planétaires soutiennent vos efforts et vos décisions. Capricorne, en couple, la journée ne connaît aucun rebondissement. Si vous attendez du changement, soyez encore un peu patient. Allez, dans quelques jours. Verseau, vos efforts commencent à porter leurs fruits. La persévérance et la régularité ouvrent de belles perspectives au travail. Poisson, une nouvelle prise de conscience éclaire votre chemin. Elle apporte apaisement, clarté et inspiration surtout. Très belle journée à tous.
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0: Jolie balade dans Never Can Say Goodbye. On est avec les Comélars, on est en 1987 sur les antennes de Radio Bonheur. Et puis, on débute cette édition de Juste vous et moi. On est ensemble exceptionnellement aujourd'hui jusqu'à 10h30. Alors pourquoi ? Eh bien, on va faire un petit peu notre TBT9. Hein. On va vous expliquer le pourquoi et l'envers du décor ici à la maison de la radio, parce qu'il y a bien évidemment beaucoup de choses à vous dire ce matin, notamment sur la commune de Courcelles, mais aussi le pourquoi la radio. L'émission va s'arrêter plus tôt. On n'est pas là pour vous cacher les choses. Juste vous et moi, ça démarre maintenant, mes petits loulous. Oui. Allez, hop, c'est bien, on a mangé le jingle. Cool, c'est super bien.
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0: Joël Asselin, bonjour.
2: Bonjour.
0: Alors, comment est-ce qu'il va, Joël ?
2: Bien.
0: Monsieur l'échevin, je vais dire.
2: Joël. En pleine effervescence.
0: En pleine effervescence, les petits yeux fatigués.
2: Bah, il y a quand même pas mal de choses.
0: C'est perturbant, hein.
2: Ouais, quand même pas mal de choses. Ouais, c'est vrai que le casque, c'est perturbant. Donc, il y a pas mal de choses à mettre en place. Et on est à la Xème événement. Donc, voilà. Donc, on continue avec ce beau week-end.
0: Alors, Xème événement. Alors, j'ai envie de dire oui et non. Pour la bonne et simple raison que c'est le premier événement.
2: C'est la première Celtique. Ouais.
0: Plusieurs événements sur la commune de Courcelles, vous n'arrêtez pas, hein, sincèrement, c'est une commune qui bouge, on peut le dire.
2: Tout le monde le dit, c'est unanime, la culture c'est important, mm-hmm. Donc pouvoir fournir à nos citoyens différentes cultures et profiter du week-end juste à côté de chez soi, c'est agréable.
0: Alors, en quelques secondes, le fameux Weekend Equality Festival Party Dance.
2: Oui.
0: Il paraît que c'était un carton.
2: Ouais, c'était vraiment chouette, c'était vraiment génial. Donc, j'ai pas beaucoup de mots pour exprimer ce résultat qui était chouette, parce qu'on ne fait pas partie des grands festivals, évidemment, parce qu'on garde quand même un budget et on essaie de le gérer en gardant l'enveloppe.
0: On va oublier le budget, si tu veux bien, Joël. Oublions les budgets, oublions. Moi, je vais juste parler des retours que nous avons eus ici à la radio,
2: ouais.
0: Parce qu'on en a parlé, souviens-toi, tu es venu,
2: on en
0: parlait. Et puis, on en a parlé un petit peu ici avec le public de la radio. Il avait d'ailleurs très calme chez nous, hein, grâce à toi, mais c'est pas grave. Mais ceci dit, le choix de l'emplacement.
2: Oui.
0: Là, franchement, tout le monde nous a dit waouh, quelle super bonne idée.
2: C'est vrai que là-bas, on est vraiment tranquille. Ça fait déjà 3 ans qu'on y est, si pas 4. Donc, je ne compte plus les années. Mais c'est vrai que l'endroit est quand même un peu isolé. Dans ce zoning, nous sommes quand même tranquilles.
0: Le stratagème concernant l'attirance du public le vendredi, les années 80 avec Depeche Mode, les années 70 avec ABBA, et puis les années d'aujourd'hui.
2: C'est ça.
0: On va dire 2000 avec Lady Gaga.
2: Donc pouvoir en donner à tout le monde, on différencie les visiteurs et alors on va jusqu'au fait qu'on puisse aller en
0: alors
2: famille.
0: c'est allé loin, hein. Je t'explique, on a commencé avec les plus jeunes, dans l'heure avançant on a retrouvé les 40 ans et dans l'heure avançant on a retrouvé les 50 ans, on a terminé avec ABBA.
2: C'est ça, oui.
0: Bagold
2: qui nous a fait un beau show et ça a fait l'unanimité. Donc la fois dernière nous avions eu Johnny Hallyday, donc le fameux Johnny qui est vraiment spectaculaire, mais ici à bas on a pris encore une dimension supplémentaire.
0: Et puis tout le week-end avec des DJ là.
2: Ça a cartonné. Ouais.
0: Ça a cartonné. Ouais.
2: Évidemment, on a eu un facteur positif, il a fait bon. Donc,
0: j'allais y venir. Il y a un facteur très positif qui est bien évidemment le beau temps qui est avec vous. On a eu une limite orage, je ne sais plus si c'était vendredi ou samedi, par là vraiment limite. Et juste le petit point qui m'est revenu en négatif, la chance qu'on a eue, c'est le retour qu'on a eu ici à la radio, la chance qu'on a eue, c'est qu'il n'a pas vraiment draché trop fort au moment opportun, parce que sinon quand même on aurait eu les pieds dans la boue.
2: Oui, mais cette année-ci, on n'a pas eu de pluie du tout. Hein. Donc,
0: vous êtes vraiment passé à côté.
2: Exactement. Donc, nous, on a eu vraiment un magnifique week-end. Tous les ingrédients étaient présents. Le choix musical, les partenaires aussi, parce qu'il faut trouver les bons partenaires, mm-hmm. pour trouver les bons artistes. Donc, les les bénévoles, les services communaux, le temps, la météo,
0: tout, les sponsors.
2: Tout, les sponsors, oui, évidemment, bien sûr. Donc tout était là et on a passé un magnifique week-end.
0: Voilà, donc on a fait le tour, l'Equality Festival, une réussite, on est reparti déjà à réfléchir pour l'année prochaine.
2: Oui, bien sûr. Ouais, voilà. Les gens en train de travailler dessus.
0: Voilà, ils sont déjà en train de travailler dessus. Alors maintenant, on va venir un petit peu à cette première celte irlandais.
2: Première fête celtique. Donc oui, c'était une. Depuis quelque temps, on m'en parle, donc on me le demande. Et puis, c'est vrai qu'on fait la médiévale et entre la médiévale et le celtique, bon ben, il y a un pas. Mm-hmm. On a l'habitude de gérer quand même maintenant les événements et on s'est dit bah pourquoi pas, surtout qu'on a des partenaires qui sont vraiment aussi intéressés et qui adorent le Celtic, l'Irlande, l'Écosse. Donc en trouvant ces partenaires, on a fait un copier-coller du médiéval mais façon celtique avec tous les ingrédients celtiques. Donc on respecte la tradition celtique avec des artistes celtiques, l'oreca celtique.
0: J'ai vu.
2: Les artisans celtiques, ouais, donc on a fait exprès de le partager, donc ces fameux sandwichs. Donc oui, on est vraiment dans quelque chose de très professionnel.
0: Alors comment est-ce qu'on en est venu là? C'est vraiment une écoute du public, c'est une réponse au public, c'est le public qui vient, qui fait des propositions et quoi, à un moment donné vous vous dites bon ben il y a vraiment une demande depuis X temps, on va peut-être essayer d'organiser ou comment est-ce qu'on est arrivé à cette fête?
2: Lors de la fête médiévale, il y a aussi des gens qui apprécient le celtique et qui viennent en kilt, donc il y a aussi une demande particulière par rapport à ça. Mais il y avait auparavant quelques fêtes celtiques donc dans l'arrondissement de Charleroi, mm-hmm. et qui n'ont plus lieu donc depuis maintenant 2 ans. Et c'est vrai que c'est devenu très rare des fêtes médiévales. Ça commence à pousser un petit peu partout. C'est comme un petit peu les féries, donc il y en a un petit peu partout.
0: Ouais.
2: Donc c'est comme les marchés des produits locaux, il y en a un petit peu partout. Donc c'est comme les fêtes italiennes, il y en a un petit peu partout.
0: Il y en a partout. Et
2: mais les fêtes celtiques, il y en a pas. Donc voilà, on s'est
0: oui,
2: dit.
0: Il y en a plus.
2: Il y en a plus. Donc on s'est dit ben voilà, donc on va répondre à la demande et on va se lancer.
0: Se lancer ou essayer?
2: Non, on va se lancer, on va tout faire pour que ça réussisse, et puis on fera l'analyse après, on verra.
0: On n'est pas sûr d'une deuxième? C'est dans les starting blocks, mais il faut voir les résultats.
2: Ouais, voilà, c'est ça. Donc on verra ce que ça donne. En tout cas, au niveau, maintenant on peut pas se fier aux réseaux sociaux, mais quand on voit le retour qu'on a sur les réseaux sociaux, il est énorme, quoi. Il est même beaucoup plus loin que la médiévale.
0: Pourquoi ne pas suivre les réseaux sociaux? Je pense que c'est un facteur important aujourd'hui, plus important peut-être que la radio encore.
2: Oui, mais quand on a 2500 likes sur un événement, c'est pas pour ça qu'on va avoir 2500 personnes.
0: Non, bien évidemment. Voilà, ça veut dire qu'il y a de l'intérêt, sinon il n'y aurait pas 2500 likes.
2: Voilà, il y a de l'intérêt. Donc, et c'est ça qui est bien dans cet événement, c'est que, et pour la commune de Courcelles, et je vous remercie de passer en radio, c'est que au-delà de nos événements, touche la région, quoi. Donc touche l'arrondissement et on va chercher encore maintenant autre chose que le public de Courcelles. Et nous, ce qu'on veut en premier lieu, c'est donner satisfaction.
0: Ça devient des événements populaires, en
2: voilà,
0: fait.
2: Voilà, on veut donner satisfaction aux Courcellois de ne pas parcourir des kilomètres pour pouvoir aller à un événement. Donc ça, c'est réussi. Mm-hmm. Et maintenant, c'est attirer aussi les gens de l'extérieur pour qu'ils découvrent Courcelles, pour qu'ils découvrent nos commerçants et ainsi de suite.
0: Alors, c'est peut-être aussi découvrir des endroits un peu plus calmes,
2: oui,
0: que les grandes villes où, finalement, si je prends comme on parlait des féries tout à l'heure, si je prends les grandes villes comme la Cité Ardente, d'accord, il y a à boire, il y a à manger, à boire, il y a à manger, à boire, il y a à manger, et ce qui accompagne malheureusement à boire, c'est pas toujours très marrant quand on veut se balader tranquillement, c'est pas du tout la situation ici. Ici, il y a à boire, il y a à manger, mais il y a aussi beaucoup de festivités. Quand on parle celtique, il va y avoir de l'événement alentour, justement, du celtique.
2: Exactement, et en fait, on essaie toujours d'avoir une réflexion. On va voir plus loin que le bout du nez, en fait. Mm-hmm. Donc, quand on fait quelque chose, par exemple, le choix de la place de Souvray,
0: j'allais y venir.
2: C'est une place.
0: Si tu coupes toutes mes idées, ça va pas le faire. Hein.
2: Bah, c'est parce qu'on est peut-être sur la même longueur d'onde, mais c'est parce que tout simplement, cette place, elle est en pavé, un pavé bien, bien ancien, qui est robuste, qui est large. Donc, on a quand même quelque chose qui ressemble un peu, je veux dire, à cette place celtique. On a cette belle église, Saint-Barthélemy, qui
0: trône de toutes les rues, toutes les petites rues adjacentes.
2: Exactement, avec cette prairie de la ferme Matet juste à côté où on se passait les Highland Games. Donc, oui, donc, le choix est fait pour que, ça soit agréable dans tous les sens du terme. Donc oui, on réfléchit à tout, jusqu'à l'emplacement, jusqu'à l'horeca, jusqu'à l'accueil, jusqu'à la communication. Après, bon, on n'est pas parfait, il y a toujours
0: il y a toujours un quoi quelque part où il y aura.
2: Et c'est ça qui est bien, c'est voilà. À chaque petite erreur ou sur ce qui ne fonctionne
0: comment
2: pas,
0: comment positiver l'erreur ou exactement. Comment positiver le négatif.
2: Exactement, avec le service, on se voit toujours par la suite, on fait un débrief et moi, je ne demande pas ce qui a bien fonctionné, je demande ce qui n'a pas fonctionné.
0: Voilà, exactement. C'est pour pouvoir le faire fonctionner mieux la prochaine fois.
2: Corriger après, donc voilà.
0: Justement, ça, on va y venir tout à l'heure, on va revenir dans quelques instants, on met un peu de musique et puis on va revenir dans quelques instants. J'aurais parlé, parce que le choix de la place, il est là, mais bon, après, on va parler un peu de la population alentour de cette place par rapport à ces manifestations que vous organisez. Je disais, bravo pour, ça fait la troisième année que vous avez fait l'Equality Festival là-bas, cet endroit-là, ça n'embête. Quasi personne, voire personne. Quand on se retrouve un peu plus dans le milieu rural, c'est toujours embêtant, peut-être pour le voisinage. Nous savons de quoi nous parlons tous les deux, déjà même ici pour la radio. Donc on va en parler dans quelques instants. Si tu veux bien, Joël, on va voir on voit les aspects positifs, cette fête qui arrive avec, on l'espère, le beau temps. Mais on va essayer de découvrir un petit peu l'aspect négatif et voir un peu quelles sont les réponses que vous allez nous apporter par rapport à ça, si vous voulez bien.
2: Ok.
0: Ça marche. À tout de suite. On va s'écouter Pascal Obispo avec les meilleurs ennemis du monde des Asies dans la radio et puis on se retrouve derrière l'info en plus de David Brusselman.

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5: Bonjour à tous. Le mouvement réformateur estime que le Parlement wallon doit pouvoir auditionner Elio Di Rupo et Luc Joris, un ancien administrateur de la SNCB et de la FN Herstal, proche en son temps de l'ex-premier ministre socialiste. Les libéraux veulent comprendre leur rôle respectif dans la gestion et la bonne gouvernance des participations publiques et des intercommunales après des informations de Sudinfo faisant état notamment de conflits d'intérêts potentiels. Le parti réformateur va même plus loin. Il appellera à la création d'une commission parlementaire si les auditions révèlent des manquements avérés ou des zones d'ombre persistantes, a averti le président Georges-Louis Boucher dans un communiqué. Dans la majorité wallonne, les engagés, eux, préfèrent tempérer. Nous prenons connaissance ce mardi soir de la demande du groupe MR. Le ministre des Pouvoirs locaux, François Deken, a été interrogé sur ce dossier mercredi dernier à l'occasion d'une question d'actualité du député MR Guillaume Soupart. Il a alors rappelé que les organismes cités dans la presse, qu'il s'agisse de la SNCB, d'Ogeofund ou encore de la SOGEPA, ne relèvent pas de sa tutelle. Les engagés sont attachés à la transparence et à la bonne gouvernance. La justice doit pouvoir faire son travail en toute indépendance et faire la lumière sur les éléments révélés par la presse, ajoute le parti, sans pour autant soutenir directement la demande de son partenaire libéral. Les engagés précisent encore que le Parlement examinera le moment venu les éventuelles initiatives qui pourraient être prises dans le respect des compétences de chacun. Les représentants de trois communes du Borinage dénoncent la réforme des maisons de l'emploi voulue par la majorité MR engagée. Selon eux, elle fragilisera davantage le public concerné, déjà éloigné de l'emploi. Les bourgmestres des communes de Saint-Guilain, Florence Monnier, et de Carignon, Damien Genard, ainsi que Mathieu Messin, premier échevin de la commune de Colfontaine, proteste contre la réforme prévue par le gouvernement wallon. Un gouvernement qui a annoncé la mise en place progressive de 43 points de contact uniques destinés à regrouper autour du forum différents acteurs de l'insertion socio-professionnelle. Selon les représentants des trois communes boraines qui ont tenu une conférence de presse au siège du PS à Carignon, la réforme entraînera à terme la fermeture de plusieurs maisons de l'emploi locales, notamment celles de Saint-Guilain, de Carignon et de Colfontaine. Le fait de passer de 311 structures à 43, soit une disparition de 85% des points de contact physique d'ici janvier 2027, fragilise encore davantage le public concerné, déjà éloigné de l'emploi, ont indiqué les représentants des trois communes. Pour eux, les maisons de l'emploi représentent depuis des années un véritable service public de proximité, ancré dans les réalités locales, accessible aux citoyens et construit en partenariat avec les communes et les acteurs associatifs locaux proches des publics visés. Ils dénoncent le fait que la réforme est introduite sans concertation ni discussion et sans garantie claire concernant le maintien de la qualité du suivi individualisé des chercheurs d'emploi. Conscient qu'il y a des réformes à mener, ils s'interrogent néanmoins sur la façon de faire. Ils réclament des garanties sur le maintien d'un véritable service de proximité et une concertation réelle avec les communes et les acteurs locaux. Ce jeudi, les nuages gagneront rapidement du terrain jusqu'à recouvrir presque entièrement le territoire. Le temps restera instable avec un vent modéré et de faibles pluies. Quant aux températures maximales, elles seront de 17 degrés. On referme ici ce bulletin d'info. Passez d'excellents moments à notre écoute.
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0: Et voilà, on est en route pour redécouvrir bien évidemment la musique qui vous a bercé au niveau de votre jeunesse avec Kim Wright pour démarrer cette deuxième partie de Juste vous et moi avec toujours notre invité Joël Asselin. Alors Joël, ça va toujours aussi bien ?
1: Toujours aussi bien.
0: Je disais tout à l'heure, j'ai des petites questions bien évidemment. On parle Celtic ce matin, c'est une première qui est lancée. Donc on est déjà très encouragé par les retours au niveau des réseaux sociaux. Tu disais, mais ça ne veut pas dire charrette. Maintenant, le lieu stratégique, c'est la place Lagnieu, c'est à Souvray. Alors pourquoi la place de Souvray? On en a touché un mot. Alors maintenant, on va se plonger un peu dans la tête des riverains. Ouais, c'est bien, ils organisent encore un truc, mais on va encore avoir la route là qui va être barrée, on va devoir passer par les champs, on va devoir passer par derrière, ça va klaxonner, les gens vont se garer en face de chez moi. Et justement, vous avez pensé à ça aussi ?
1: Oui, bien sûr, nous avons, pour chaque événement, nous avons des réunions avec le service prévention sécurité, avec la mobilité et la police. Donc, ce sont des avis évidemment de police, et puis il y a les arrêtés de police. Alors on essaie toujours évidemment qu'il y ait toujours une sortie et une entrée. Donc c'est vraiment la base. Ici par exemple, ce matin, je suis allé sur le site et j'ai rencontré évidemment donc déjà quelques citoyens, dont le kiné qui est sur la place. Et je lui ai dit, bon, il n'y a aucun souci, on a fait un passage pour que tu puisses rentrer chez toi et sortir. En ce qui concerne la rue de la Source et en ce qui concerne la rue du Puy-Périer, ben, évidemment, ça sera bloqué au-dessus au niveau de la place, mais ils pourront toujours repartir évidemment par la rue Mathé. Donc, il y a toujours les sens de circulation qui seront ouverts, hormis la toute petite partie qui est sur la place. Oui. Les gens pourront.
0: Ce sera piéton en ce moment.
1: Oui, non. Oui, celle-là sera piéton évidemment pour l'entrée du site, mais les gens pourront toujours. La rue Bernier sera toujours ouverte, par exemple.
0: Voilà. Comment est-ce que c'est accueilli en général quand vous faites une manifestation quelque part où justement s'engendre des routes semi-barrées ou comment perçoivent les citoyens?
1: En général, je veux dire, en général, ça se passe vraiment très très bien. Beaucoup de gens en sont contents. Et puis, on ne peut pas plaire à tout le monde. Donc
0: non, bien évidemment, on est tout à fait d'accord.
1: Il y a des choses, il y a des gens qui respecteront toujours parce que de toute façon, on ennuie leur tranquillité. Donc, voilà, donc, leur quotidien. Donc, évidemment, ça ne plaît pas toujours. Le carnaval ne plaît pas à tout le monde, même s'il y a beaucoup de monde au carnaval de Souvray et qu'il est c'est unanime, mais le carnaval ne plaît pas à tout le monde. Il y a des gens qui rouspètent parce qu'on a bloqué une rue, mais nous, ce qu'on veut, c'est éviter le drame de Strépy. Donc, voilà. Donc ce sont des choses que l'on doit appliquer au niveau sécurité et on ne sait pas le contourner. C'est important à ce que tout le monde soit en sécurité.
0: Alors finalement, une fois que la réussite est là, les retours sont peut-être différents. Peut-être qu'au départ on rouspète, mais après on se dit ça a quand même bien marché leur truc.
1: Ouais, mais
0: on est content parce que ce sont peut-être les premiers rouspétants qui vont visiter
1: le festival Equality. Moi j'ai reçu des dizaines de messages des riverains qui étaient impatients, qui se demandaient quand est-ce qu'on allait passer pour les inviter, quoi. Donc c'est énorme, quoi. Donc ça dépend, voilà. Après, je pense qu'il y a toujours une ou deux personnes que ça pourra toujours déranger.
0: Alors justement, maintenant, pour revenir un peu à la fête celtique, ça va se dérouler comment? Quel est le programme? Ça démarre déjà demain.
1: Donc demain
0: on est vendredi.
1: Ouverture à partir de 18h.
0: Oui. D'accord. Alors ça va se présenter comment? Il va y avoir un accès d'entrée? Le site
1: il est fermé. Il y aura évidemment des visites possibles sur le site, donc à l'intérieur. Il y aura la grande prairie de la ferme Mathé qui sera ouverte, où il y aura des activités et des jeux. Et il y aura évidemment aussi l'église sous laquelle nous avons eu les clés. Et il y aura deux concerts à l'intérieur et quelques mariages celtiques. Donc tout un programme complet en fait.
0: Alors, c'est à découvrir sur la page Facebook Radio Bonheur, mais aussi la page Facebook de la commune de Courcelles. Je vois qu'il y a des images qui représentent des activités celtiques et tout ça sont des repris d'une fête celtique ailleurs ou vraiment de chez eux, mais vous avez l'intention de reproduire vraiment tout ce qu'eux organisent. Est-ce que vous avez des Irlandais qui vont se déplacer, par exemple?
1: On a des groupes irlandais, on a des groupes écossais, on a des gens qui qui ne vivent que de ça et qui seront présents. Donc il y aura d'abord un marché complet avec plus de 25 artisans.
0: D'accord.
1: Donc de bouche, de décoration et tout ce qui va avec. Il y aura, ben, on parlait tantôt des heures, donc l'ouverture à 18h et à 18h15, il y aura un mariage, il y aura des mariages écossais, donc c'est sous réservation, donc si vous allez sur la page Facebook, vous pouvez vous marier, évidemment c'est symbolique, hein, c'est
0: un, oui, peu, oui, oui, tout
1: c'est
0: à
1: un
0: fait,
1: peu
0: oui.
1: comme le mariage à Las Vegas.
0: Oui, à Las donc, Vegas, tout à fait, joli.
1: Mais
0: joli
1: dans une dire, ambiance ouais. tout à fait celtique.
0: Et en kilt et tout nu en dessous.
1: Ouais, ça, je ne dirais pas, mais bon.
0: Ah, voilà, c'est la tradition, paraîtrait-il.
1: Il paraît que
0: je ne sais pas si c'est vrai, mais bon. Je ne sais pas si c'est une légende. Il n'y a personne, jamais personne qui a voulu défendre la cause, mais bon.
1: Je n'irai pas vérifier, je te rassure.
0: Donc, voilà. Ça dépend qui porte le kilt.
1: Voilà. À 20h, par exemple, demain, il y aura un groupe qui va déambuler. Donc, ce sera le groupe qui c'est le camp qui est sur place. Donc, Clannangroot qui sera présent. Donc, c'est The Cross qui sera présent. Donc, tout le week-end et qui vont dormir sur place et
0: ah oui,
1: qui
0: carrément.
1: Vont vivre dans la prairie à la manière du passé. Et puis, il y aura un beau grand concert, un bal écossais le vendredi soir, The Hoggies. Donc, qui va nous faire un bal écossais, donc musical et de danse. Donc, il y aura de la participation, évidemment, des visiteurs. Donc, beaucoup d'instruments celtiques mm-hmm. et des danseurs qui vont accompagner, évidemment, les visiteurs. Et ça va durer pendant 2 heures le vendredi soir.
0: Beaucoup de cornemuses, en l'occurrence.
1: Oui, il y aura déjà notre fameux Philippe Piperland, là, je n'arrive plus sur mes mots là. Excusez-moi, mais en plus j'ai un chat dans la gorge depuis tantôt qui ne veut pas passer. Donc il y aura de la cornemuse avec Philippe qui sera présent donc avec sa cornemuse. Et puis il y aura un bivouac, il y aura des mariages, des spectacles pour enfants. Il y a des contes qui seront racontés avec le monde enchanté d'Anaïs. Pepperfield, c'est ce que je te disais tantôt, mm-hmm. donc qui va même faire des initiations donc à la cornemuse. Il y aura le groupe qui nous vient tout droit de Mons et qui fait la montée justement du dragon, qui seront présents et qui vont nous faire des démonstrations et des sets de cornemuse. Il y aura des concerts dans l'église, deux concerts le soir, le samedi soir. Donc on est vraiment dans le musical total celtique en fait.
0: Voilà, et dans la découverte surtout, parce qu'on va pouvoir les plus jeunes d'entre nous pourront découvrir leur mode de vie surtout aussi, ça c'est important.
1: Oui. Et il y a Idessa par exemple donc qui sera présente donc dans l'église, Claire-Nick Ruari qui chante des chansons irlandaises gaéliques, donc dans l'église ça sera vraiment magnifique parce que la qualité sonore de l'église est quand même à la Saint-Barthélemy, donc est quand même très spécifique et très agréable. Donc oui, il y a tout ça, vous allez pouvoir le retrouver sur l'agenda Facebook du Celtic, donc sur la page communale et sur la page aussi également de Radio Bonheur. Donc je vous remercie d'avoir partagé toutes les informations. Donc oui, donc un week-end bien celtique et à 100% celtique.
0: Dans tous les sens, même au niveau de la bière et
1: de ça va être... Oui, là aussi, ben oui, c'est important quand on fait ce genre d'événement.
0: Ben oui, ben, bien évidemment, on ne va pas aller mettre de la jupe.
1: Non, il y aura toujours...
0: La seule jupe, c'est le kilt.
1: Il y aura toujours des gens qui sont intéressés par la jupilaire, hein, donc on a des gens qui ne veulent pas boire autre chose, mais en tout cas, on a fait venir en direct d'Irlande la Guinness au fût. Attention, c'est mm-hmm. pas en boîte,
0: oui,
1: c'est vraiment au fût, qui est moins forte qu'une jupilaire d'ailleurs, donc quand elle est au fût, très délicieuse, c'est savoureuse. Alors on a le...
0: Mais qui a une pression différente, parce qu'il faut savoir que les bières, qu'on soit en
1: c'est pas
0: Irlande...
1: De oui, c'est ça, c'est plutôt avec de l'azote. Voilà. C'est ça, c'est pas de l'azote. En fait. Si, c'est de l'azote.
0: Oui,
1: tandis que la bière que nous on fait c'est le gaz,
0: c'est
1: donc
0: le gaz.
1: Voilà, donc c'est pas tout à fait la même chose. Et alors on a fait revenir aussi du cidre Douglas, donc le cidre celtique, donc comme on le boit là-bas en 25 ou en 50 centilitres. Donc les deux boissons seront disponibles en 25 ou 50 centilitres et servies au fût, donc façon irlandaise et façon écossaise. Donc avec un goût vraiment
0: tradition en Irlande. Ça, c'est pour les boissons et au niveau des repas, parce que j'ai vu aussi que il va y avoir vraiment que des. Ben, j'ai vu les burgers irlandais, j'ai vu des viandes Angus et compagnie. Donc il y a beaucoup de. Ça va être très très très irlandais. Ce sera qu'irlandais pratiquement. Oui, il y aura toujours des gens qui voudront un hamburger, tu vas me dire, c'est comme un peu la jupe.
1: C'était le but, mais après, faire un spaghetti à une fête celtique, c'était quand même assez compliqué.
0: Et ça, oui, mais bon, voilà, faire que d'une frite mayo, c'est pareil, hein, pas faire de fricadelle.
1: Non, on voulait vraiment, il y a assez de commerçants.
0: C'est vraiment changé d'univers. Une fois qu'on va rentrer sur le site, on sera vraiment ailleurs.
1: Exactement. Il y aura d'ailleurs l'Angus MacLeod, donc qui sera en première donc sur le site. Donc c'est un pain brioché donc avec un bœuf Angus, donc cheddar, oignon. Il y a le Tribonac, donc c'est les fameuses galettes de pommes de terre et oignons qu'on retrouve aussi au niveau Irlande et Écosse. Il y a le Haggis MacGregor, donc c'est un pain haché épicé écossais. C'est très savoureux. Le porc O'Connor, donc un pain effiloché de porc mariné, c'est le fameux Haggis. Donc oui, on a vraiment été chercher la qualité de nourriture celtique qu'on va pouvoir goûter,
0: découvrir
1: pour une première fois,
0: découvrir
1: et puis peut-être reprendre justement par la suite tellement c'est savoureux.
0: Voilà,
1: enfin, moi j'y ai déjà goûté, c'est excellent.
0: Aux amis de Courcelles et aux alentours, vous qui connaissez la place Lagneau aujourd'hui à Souvray, vous allez redécouvrir cette place parce qu'elle va être complètement habillée, elle va être complètement celtique et l'endroit n'a pas été choisi par hasard, il a été choisi parce que justement ça rappelle beaucoup le celtique, un peu donc par ses pavés et compagnie. Donc on va vraiment rentrer dans un univers ailleurs, on va oublier Souvray, l'histoire d'un week-end pour rentrer dans une communauté complètement différente et voir un peu comment ce qu'on vit, parce que là on vient de parler boisson, on a parlé nourriture, mais il y aura tout ce qui va alentour, c'est-à-dire leur méthode de vie, leur manière de s'amuser, de jouer, leur mariage. C'est vraiment une fête, c'est pas un endroit où vous allez arriver où il y aura à boire et à manger et rien d'autre. Non,
1: ouais,
0: c'est vraiment
1: il y aura également pour les enfants, il y a des troupeaux avec des border collies, donc
0: vraiment la découverte, on est vraiment dans la découverte
1: qui seront dans la prairie et qui fonctionneront comme ils doivent fonctionner avec des animations, il y a des Highland Games. Donc ce sont tous les jeux avec les troncs, lancer de troncs et ainsi de suite. Donc il y aura des concours donc à ce sujet-là. Il y a des poneys Shetland qui seront aussi sur le site. Donc oui, non, il y a au-delà de la nourriture qu'on vient de citer, des boissons, des artisans, il y a des activités alentour en plus de la culture musicale et de la danse.
0: Et de la culture irlandaise tout simplement. Voilà, à découvrir. Donc c'est le 12.
1: Et c'est ce vendredi donc à partir de 18h et le samedi à partir de 10h.
0: Rien le dimanche ?
1: Non, rien le dimanche. Donc on a fait le vendredi soir et le samedi. Ben, il y a aussi donc la Coupe du Monde qui sera lancée. Donc et puis c'était une première. On voulait lancer un vendredi soir et un samedi complet. Et puis on verra par la suite.
0: Bon, mais voilà. Mais écoute, on croise les doigts. Et puis normalement, on devrait avoir le beau temps avec.
1: Oui.
0: En tous les cas, il sera mitigé.
1: Ouais, il sera bon. On fera avec, de toute façon, voilà. comme à chaque fois.
0: Beaucoup, beaucoup de succès à cette première Celtic Fest à Courcelles. Donc, c'est sur la place Lagneau à Souvray les 12 et 13 juin.
1: Oui. Si tu permets, je pense que c'est important. Je voudrais encore une fois remercier les services communaux, donc les ouvriers communaux qui sont en train de travailler
0: sur la
1: place au taquet. Donc, ils sont en train de travailler depuis hier. Je voudrais remercier le service événementiel qui me suit toujours dans mes idées. Folle.
0: La Posterie.
1: Et le centre culturel La Posterie. Et alors, remercier aussi deux partenaires qui sont quand même assez uniques. Donc, il y a Gaël Jum, donc qui est venu avec cette idée de nous produire cette fête celtique. Et c'est avec lui que j'ai travaillé, donc Rudy Delattre. Qui est partenaire, évidemment, dans l'événement. Et alors, il y a Souvray Red Device. Qui est un comité de supporters de football de Souvray qui va tenir le bar tout le week-end, avec lequel nous avons fait une convention et qui lance pendant un mois donc à la brasserie Renault la Coupe du Monde de football que vous pouvez voir en direct.
0: Eh bien voilà, bah écoute, merci beaucoup. Je sais que tu es pris par le temps, donc on va pas vraiment
1: la
0: faire plus longue. On va juste, si tu veux bien, nous rappeler quand même qu'il y a diverses manifestations qui sont en cours sur la commune de Courcelles. Et hormis les rendez-vous locaux qui ont lieu chaque premier vendredi du mois, il y aura à la fin de ce mois, après à l'issue des examens, j'ai envie de dire, la fête italienne.
1: Ouais. Exactement,
0: voilà, ouais. Qui démarrera le 26, 27 et 28 juin à Courcelles.
1: Ça qui avait eu un très grand succès l'année dernière en 2025. C'était magnifique, un très beau succès. Et on a travaillé dans ce sens, donc on a repris tout ce qui n'allait pas. On a repris tout ce qui était négatif au niveau
0: pour en faire du positif.
1: Pour en faire du positif, on a amélioré encore cet événement et j'espère que, comme l'année dernière, il portera ses fruits. Mais en tout cas, on a aussi beaucoup de demandes et ça pousse derrière pour que ça arrive très vite.
0: Voilà. Et ça, le rendez-vous, c'est sur la place Roosevelt à Courcelles. C'est le 26, 27 et 28 juin. On aura l'occasion de reparler sur les antennes de Bonheur. N'oubliez pas, le rendez-vous, c'est demain à partir de 18h sur la place Lannou à Souvray. Voilà, les 12 et 13 juin. Donc,
1: merci Philippe, merci Radio Bonheur.
0: Merci à Joël.
1: Merci aux auditeurs.
0: Merci Joël, merci à l'administration communale de nous faire confiance. Et puis vous revenez quand vous voulez, bien évidemment. Je vous souhaite beaucoup, beaucoup, beaucoup de réussite pour cette première. À très bientôt Joël.
1: À très bientôt.
0: La suite de la musique, ce sera juste... c'est là maintenant en fait. On a Olivier Loin qui arrive avec son nouveau single Folie sur les antennes de Radio Bonheur. On aura Technotronic et les anniversaires du jour. C'est dans un instant sur nos antennes.
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0: Et on est en 1989 avec ce titre de Technotronic Pop de James dans votre transistor à 9h31. Justement, vous et moi ce matin un peu bousculés. Pour la bonne cause, car nous avons parlé Celtic avec Joël Asselin ce matin. Et puis, si vous voulez réagir à l'émission de ce matin, laisser des messages par rapport à cette activité qui démarre demain, eh bien, je vous invite à laisser vos petits messages via la page Facebook Radio Bonheur Belgique. Merci de nous suivre. Merci pour vos petits commentaires sur cette page Facebook. Bonjour Philippe, très bonne émission et bonne journée. Merci Lisiane, Annick de France. Bonjour Philippe, très bonne matinée, très bon café, milieu de semaine par des activités de ma commune. Il y a un groupe de jazz qui va venir nous voir samedi animer notre résidence autrement. Le marché deux fois par semaine. La météo dans les Hauts-de-Seine, c'est en France qu'on les écoute. 11 petits degrés. Il ne fait guère plus chaud chez nous, je vous rassure. Christelle de Clercq est avec nous ainsi que Fabienne François, encore José. Merci de votre participation à l'émission. Et puis, bravo et merci pour cette belle émission, nous dit Annabelle sur le réseau social Facebook. Facebook Radio, Bonheur Belgique. Les anniversaires du jour, c'est avec Maria ce matin.
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2: Bonjour à tous. En ce jeudi, nous fêtons Barnabé l'apôtre. Le dicton, le jour de la Saint-Barnabé est le plus beau jour de l'été. Les anniversaires nous arrivent avec Morgane d'Anderlu qui fête ses 18 ans, Angélique d'Herculine fête ses 47 ans, Maurice de Mons fête ses 68 ans, André de Souvray fête ses 71 ans et Jackie de Courcelles lui fête ses 54 ans.
0: Bon anniversaire à tout ce petit monde!
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0: Il est 9h33.
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0: Et les astres de ce matin, signe par signe, c'est avec Serge Ducas que vous les retrouvez. Bien évidemment, c'est l'avant-dernier rendez-vous. Et puis Serge Ducas, qui est disponible personnellement, si jamais vous l'appelez, vous voulez un rendez-vous, c'est au 0475-822-250. Bonjour Serge.
4: Bonjour à tous. Bélier, la journée vous apporte de la chaleur dans vos relations. Vos proches se sentent entourés et compris cette fois-ci. Taureau, au travail, votre engagement porte très largement ses fruits. Alors, avec patience, vous avancez sereinement malgré les défis. Gémeaux, votre générosité rayonne. Pensez à prendre soin de vous, au passage, pour garder votre énergie et votre équilibre. Cancer, en hiérarchisant vos priorités et en vous organisant, la journée vous paraîtra beaucoup plus simple, vous verrez. Lion, votre stabilité est puissante. Mais un moment de calme vous ferait le plus grand bien pour recharger vos batteries. Vierge, votre relation demande de l'attention. Aussi, ne vous sous-estimez pas. Par la même occasion, ne sous-estimez pas les attentes de votre partenaire non plus. Balance, si vous avez des doutes, eh bien, exprimez-les clairement. Ne restez pas plus longtemps avec vos interrogations. Parlez. Scorpion, accordez-vous un temps pour vous centré. Un peu de calme peut favoriser la confiance en vos choix. Sagittaire, un projet ou un objectif vous enthousiasme. Les énergies planétaires soutiennent vos efforts et vos décisions. Capricorne, en couple, la journée ne connaît aucun rebondissement. Bon, si vous attendez du changement, soyez encore un peu patient. Allez, dans quelques jours. Verseau, vos efforts commencent à porter leurs fruits. La persévérance et la régularité ouvrent de belle perspective au travail. Poisson, une nouvelle prise de conscience éclaire votre chemin. Elle apporte apaisement, clarté et inspiration surtout. Très belle journée à tous.
0: À la Saint-Barnabé, les jours croissent du sceau d'un beau dais. C'est le dicton de ce matin. Le jour de Saint-Barnabé est le plus beau jour de l'été. On a un petit rayon de soleil sur Courcelles ce matin. Ça ne veut pas dire qu'il fait très chaud, mais c'est quand même beaucoup plus agréable que les nuages tout gris. Nous l'aurons compris. Nous fêtons les Barnabé et les Yolande aujourd'hui au niveau des prénoms. Merci Serge Ducas. Prochain rendez-vous tout à l'heure, 10h30.
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C'est un vrai bonheur hein, de redécouvrir ce titre de Mike Anthony dans la radio. On est en 1982, We Can We Live Together. Merci d'être avec nous, 9h42 minutes. Et ce qui suit est encore plus tiré du miracle. Culture Club, on replonge une année en plus en 83. It's a miracle.

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0: On a fait un joli voyage dans le temps avec ce titre de Jacques Brel dans la radio. On est à Bruxelles en 1962.
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Et oui, on vous a proposé le rayon nouveauté de Radio Bonheur. C'est le nouveau single de Christophe Willem, Système, qui s'écrit bien évidemment avec l'amour. Cette partie découverte de votre radio. Dans quelques minutes, 10h, on fera le tour des régions avec Eddy Piron. Et pour aller jusque là, je vous propose de chanter en 1975 dans la radio avec un artiste qui a fait craquer plus d'un cœur. C'est Mike Brandt qu'on découvre ou qu'on redécouvre tout de suite sur les antennes de Radio Bonheur avec ce titre. Dis-lui, belle fin de matinée à tous.

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6: Eddy Piron, bonjour, bienvenue sur Radio Bonheur. Catch of Legends débarque à Charleroi le 27 juin au Grand Palais pour le plus grand show de catch de Belgique. Eh oui, plus de 20 catcheurs et de catcheuses seront présents avec la participation, accrochez-vous, de Luc Menzies, alias Ridge Holland, Axel Teicher ou encore Amal. Tous passez par ce grand événement. Alors, si vous aimez le catch, préparez-vous à vivre un spectacle énorme. C'est donc le samedi 27 juin au Grand Palais à Charleroi. Vous voulez réserver? C'est préférable parce qu'on attend beaucoup de monde. 0494 13 18 65 0494 13 18 65. C'est la fête foraine et la Ducasse de l'AS Pomerol-Ville qui est un club de football. C'est les 3, 4 et 5 juillet à Pomerol au terrain de foot de l'AS situé quai du Rieux à Pomerol. C'est pour tous les publics, plein d'activités. Hein. Le vendredi, une soirée bingo. Le samedi, de l'aquavolley, un concours de pétanque et aussi la diffusion des matchs de la Coupe du Monde. Rendez-vous donc à Pomerol les 3, 4 et 5 juillet sur le terrain de foot de l'AS Pomerol. Un superbe parc, c'est le parc communal de Jurbise. Et justement, le 14 juin, il y aura le semi-marathon de Jurbise, un semi-marathon de 21 km, des joggings de 5 et 10 km. Il y aura aussi une course pour les enfants. Vous voulez plus d'infos et vous inscrire, vous n'hésitez pas à prendre contact avec le service des sports de l'administration communale de Jurbise. 065 37 74 63 065 37 74 63. Et je vous rappelle que ça se passe le 14 juin. Merci de nous avoir écoutés. À tout à l'heure.

0: dernière petite demi-heure avec vous, et juste vous et moi ce matin. On est avec Joël Asselin ce matin, on parlait de la fête celtique, celle qui va démarrer bien évidemment demain à partir de 18h sur la place Lagnoux ici à Souvray. Soyez au rendez-vous. Merci de votre fidélité. Les Kiss pour démarrer cette dernière petite demi-heure avec I Always Make For Loving You. On marquait l'année 1979. On va chanter dans la radio dans un instant Michel Berger, celui qui chante justement, ça tombe bien. Et Axel Red sera également des nôtres avec ce titre Bimbo à moi.
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0: ce dernier.
1: Voilà une belle promesse, celle que je vous fais également, c'est de vous retrouver très bientôt et prochainement sur les antennes de Radio Bonheur. Grégoire était en duo avec Jean-Jacques Goldman, avec ce titre La Promesse. On va aller tout doucettement vers 10h30. Je vais vous souhaiter ici une très très belle journée. Merci d'avoir été fidèle à nos éditions de Juste Vous et Moi. Elles reviendront prochainement sur les antennes de Radio Bonheur. Pour aller jusqu'à 10h30, on va avoir les Forbans, Tape des Mains, Laurent Voulzy, Le Cœur Grenadine. Oh, c'est Le Cœur Gros que je m'en vais ce matin. Mais là, je vais vous laisser avec Michael Jackson, Don't Stop Till You... Oui, voilà, vous l'aurez compris, Get In Love. C'est en 1979, j'en perds mes mots. Voilà, merci d'avoir été des nôtres ce matin. Et puis, n'oubliez pas donc la fête celtique qui démarre demain, 18h, demain et samedi. Allez vous amuser, profitez-en bien. À très bientôt sur les antennes de Radio Bonheur. Et puis, merci encore de vos fidélités, de votre fidélité à cette édition de Juste Vous et Moi. Belle journée à tous. On va profiter un peu du soleil. Le beau temps devrait revenir la semaine prochaine. Je vous le souhaite en tous les cas. Ciao, à très bientôt.

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1: Bonjour à tous, en ce jeudi, nous fêtons Barnabé l'apôtre. Le dicton, le jour de la Saint-Barnabé est le plus beau jour de l'été. Les anniversaires nous arrivent avec Morgane d'Anderlu qui fête ses 18 ans, Angélique d'Herculine fête ses 47 ans, Maurice de Mons fête ses 68 ans, André de Souvray fête ses 71 ans et Jackie de Courcelles lui fête ses 54 ans.
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3: Bonjour à tous, Bélier. La journée vous apporte de la chaleur dans vos relations. Vos proches se sentent entourés et compris cette fois-ci. Taureau, au travail, votre engagement porte très largement ses fruits. Alors, avec patience, vous avancez sereinement malgré les défis. Gémeaux, votre générosité rayonne. Pensez à prendre soin de vous au passage pour garder votre énergie et votre équilibre. Cancer, en hiérarchisant vos priorités et en vous organisant, la journée vous paraîtra beaucoup plus simple, vous verrez. Lion, votre stabilité est puissante, mais un moment de calme vous ferait le plus grand bien pour recharger vos batteries. Vierge, votre relation demande de l'attention, aussi ne vous sous-estimez pas. Par la même occasion, ne sous-estimez pas les attentes de votre partenaire non plus. Balance, si vous avez des doutes, exprimez-les clairement. Ne restez pas plus longtemps avec vos interrogations. Parlez. Scorpion, accordez-vous un temps pour vous recentrer. Un peu de calme peut favoriser la confiance en vos choix. Sagittaire, un projet ou un objectif vous enthousiasme. Les énergies planétaires soutiennent vos efforts et vos décisions. Capricorne, en couple, la journée ne connaît aucun rebondissement. Bon, si vous attendez du changement, soyez encore un peu patient. Allez, dans quelques jours. Verseau, vos efforts commencent à porter leurs fruits. La persévérance et la régularité ouvrent de belles perspectives au travail. Poisson, une nouvelle prise de conscience éclaire votre chemin. Elle apporte apaisement, clarté et inspiration surtout. Très belle journée à tous.
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2: Il est 11h.
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5: Eddy Piron, l'heure de s'informer sur Radio Bonheur. On file en Tudigny et à Sans-sur-Sambre. Eh bien, il y a un superbe château fort et sur la place du château fort, on organise plein de trucs. Il y aura notamment le 21 juin, dans le cadre des fêtes de la musique, sur la place du château fort, un concert exceptionnel de Bernard Minet. Bernard Minet et ses musiciens vont débarquer pour un concert unique qui va vous faire vibrer au son des génériques cultes et d'une ambiance résolument rock. Alors si vous aimez ce genre d'ambiance, eh bien rendez-vous donc le 21 juin, c'est tout à fait gratuit. C'est sur la place du Château Fort, à Sans-sur-Sambre, pas de réservation. Éventuellement des renseignements, notamment sur les heures, eh bien vous n'hésitez pas à téléphoner au 0479 98 74 08 0479 98 74 08. On vous propose une marche adepte le 5 juillet à Leuny. Le comité participatif de Leuny, en partenariat avec la jeunesse du village, organise le 5 juillet une marche adepte entre 8h et 18h. C'est l'occasion de découvrir notamment Leuny, un village frontalier avec la France. Il y avait d'ailleurs autrefois encore un bureau de douane. Les participants se verront proposer 4 parcours, 5, 10, 15 et 20 km. Le rendez-vous, il est fixé à partir de 8h à la salle communale située rue Ernest Maty à Leuny. Pas de réservation, c'est gratuit, mais si vous voulez davantage de renseignements, 0492 78 36 41, 0492 78 36 41.
6: Le cinéma à l'honneur à l'occasion des 70 ans de la catastrophe du bois du Cazier en août 1956. Il y aura une grande exposition à partir du 20 juin, exposition intitulée « La mine fait son cinéma », mais déjà des films seront présentés tantôt à Cadise ou tantôt au Palais des Beaux-Arts. C'est le cas notamment le 16 juin avec Charbon, un documentaire de Manu Rich au Palais des Beaux-Arts à partir de 20h, inspiré de Petrolio, le roman inachevé de Pier Paolo Pasolini. Charbon est un voyage dans le temps montrant comment, au cours du siècle dernier, l'Europe s'est construite sur les énergies fossiles. Ce périple nous entraîne à Zwarberg, dans le Limbourg belge, jusqu'en Ukraine et en Irak, pour prendre fin sur la plage d'Ostie, où l'écrivain fut assassiné. Alors, c'est une belle initiative, c'est important de proposer ce genre de documentaire, comme nous l'explique Amélie Genka, directrice de Cadis.
7: C'est une collaboration à laquelle on a répondu vraiment avec grand plaisir. On travaille d'ailleurs assez régulièrement avec le PBA sur des programmations conjointes. Et le format documentaire est important aussi à montrer.
6: Ce sera donc le 16 juin à 20h au Palais des Beaux-Arts de Charleroi. Plus d'infos sur le site leboisducasier.be.
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4: Bonjour à tous. Partenaires de majorité du MR en Fédération Wallonie-Bruxelles, les engagés estiment que les épreuves certificatives externes doivent être maintenues, mais qu'elles peuvent être adaptées vu le contexte perturbé dans les écoles. Ils se sont exprimés en ce sens dans un communiqué après l'appel des syndicats à annuler l'organisation des épreuves dans les écoles perturbées par le mouvement de contestation contre les mesures d'économie dans l'enseignement. Les engagés sont conscients des difficultés rencontrées dans certaines écoles. Dans les situations les plus complexes, il appartient aux directions et aux pouvoirs organisateurs d'analyser les modalités les plus adaptées pour permettre l'organisation sereine des épreuves. Cette appréciation doit se faire avec pragmatisme, dans le respect des réalités de terrain et avant tout dans l'intérêt des élèves. Les engagés tiennent aussi à rappeler l'importance d'un encodage complet et rapide des résultats des épreuves externes une fois réalisées. Ces données sont essentielles pour assurer le suivi du système éducatif et disposer d'une vision objective des acquis des élèves. Bien entendu, ces résultats devront être interprétés avec toute la souplesse nécessaire au regard du contexte particulier que certaines écoles ont pu connaître. Dans ce communiqué, le parti centriste estime qu'en cette fin d'année scolaire, la priorité doit rester la garantie de conditions d'évaluation aussi équitables que possible, tout en tenant compte des réalités vécues sur le terrain. Enfin, les engagés l'affirment, toute forme de sabotage serait inacceptable et irresponsable. Les représentants de trois communes du Borinage dénoncent la réforme des maisons de l'emploi voulue par la majorité MR engagée. Selon eux, elle fragilisera davantage le public concerné, déjà éloigné de l'emploi. Les bourgmestres des communes de Saint-Guilain, Florence Monnier, et de Carignon, Damien Genard, ainsi que Mathieu Messin, premier échevin de la commune de Colfontaine, protestent contre la réforme prévue par le gouvernement wallon. Un gouvernement qui a annoncé la mise en place progressive de 43 points de contact uniques destinés à regrouper autour du forum différents acteurs de l'insertion socio-professionnelle. Selon les représentants des trois communes boraines qui ont tenu une conférence de presse au siège du PS à Carignon, la réforme entraînera à terme la fermeture de plusieurs maisons de l'emploi locales, notamment celles de Saint-Guilain, de Carignon et de Colfontaine. Le fait de passer de 311 structures à 43, soit une disparition de 85% des points de contact physique d'ici janvier 2027, fragilise encore davantage le public concerné, déjà éloigné de l'emploi, ont indiqué les représentants des trois communes. Pour eux, les maisons de l'emploi représentent depuis des années un véritable service public de proximité, ancré dans les réalités locales, accessible aux citoyens et construit en partenariat avec les communes et les acteurs associatifs locaux proches des publics visés. Il dénonce le fait que la réforme est introduite sans concertation ni discussion et sans garantie claire concernant le maintien de la qualité du suivi individualisé des chercheurs d'emploi. Conscient qu'il y a des réformes à mener, il s'interroge néanmoins sur la façon de faire. Il réclame des garanties sur le maintien d'un véritable service de proximité et une concertation réelle avec les communes et les acteurs locaux. Ce jeudi, les nuages gagneront rapidement du terrain jusqu'à recouvrir presque entièrement le territoire. Le temps restera instable avec un vent modéré et de faibles pluies. Quant aux températures maximales, elles seront de 17 degrés. On referme ici ce bulletin d'info. Passez d'excellents moments. À notre écoute.
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5: Édith Piron, bonjour, c'est l'heure de s'informer sur Radio Bonheur. Les 13 et 14 juin, on découvre du patrimoine et du théâtre. Le temps d'un week-end, la Villa Teresa devient une véritable scène à ciel ouvert et invite petits et grands à vivre le patrimoine autrement. Entre charme du lieu et magie du théâtre, le patrimoine se met en spectacle pour deux jours de rire, d'émotion et d'imaginaire. Il y aura notamment un spectacle proposé par la compagnie du Tarmac, basé sur les personnages Ernest et Célestine. Et puis il y aura aussi un spectacle dédié au comte. Ce sera donc à la Villa Teresa, rue Henri Leroy numéro 13 à Soigny. Évidemment, il faut réserver sa place. 067 34 73 76 067 34 73 76. Le Festival musical de Namur, c'est à partir du 26 juin jusqu'au 11 juillet, une 63e édition placée sous le signe du voyage. 15 concerts exploreront les liens entre les époques, les cultures et les styles musicaux, du baroque italien aux musiques du monde, en passant par le romantisme européen et la création contemporaine. Le Festival musical de Namur réunira artistes internationaux, ensembles spécialisés et jeunes interprètes autour du thème embarquement pour un grand tour musical. Je vous rappelle que ça se passera à Namur à partir du 26 juin. Vous voulez découvrir le monde de l'orchidée? Eh bien, les amis de l'orchidée de Montigny-le-Tilleul vous fixent une fois par mois un rendez-vous au foyer culturel. On y fait plein de choses. Les explications de Inge van Dorp, présidente du club.
6: Nous avons chaque fois un thème. Donc, on parle sur une espèce bien différente. Et comme ça, on apprend vraiment en toute simplicité comment on appréhende la culture de certaines choses. Et on a aussi alors la présentation des plantes de nos membres. Et nos membres sont vraiment des grands fans et des grands fous d'orchidées. Donc voilà, ils amènent, ils expliquent comment ils font la culture et comme ça on peut tous apprendre quelque chose.
5: Est-ce que ça peut se faire toute l'année? J'imagine qu'il y a une période où l'orchidée on ne peut pas la trouver.
6: Non, nous on travaille vraiment de janvier jusqu'en décembre et on a toujours des floraisons.
5: Vous voulez plus d'infos? Vous allez sur la page Facebook Les Amis de l'Orchidée Montigny ou alors vous appelez au 0479 23 66 86, 0479 23 66 86. Amusez-vous à l'écoute de votre radio préférée. Bon après-midi.
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1: 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Le dicton, le jour de la Saint-Barnabé est le plus beau jour de l'été. Les anniversaires nous arrivent avec Morgane d'Anderlu qui fête ses 18 ans, Angélique d'Herculine fête ses 47 ans, Maurice de Mons fête ses 68 ans, André de Souvray fête ses 71 ans et Jackie de Courcelles lui fête ses 54 ans.
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5: Eddy Piron, j'espère que vous allez bien. Bienvenue sur Radio Bonheur, c'est l'heure de s'informer. Les 4 et 5 juillet, c'est la Saint-Jean, mais c'est aussi la foire médiévale de Tournai dans un magnifique parc tournaisien. Au pied des tours médiévales, il y aura un marché médiéval, des animations et des campements de reconstitution, 60 stands, 5 compagnies, 60 artistes. Un rendez-vous donc à ne pas manquer. Ça se passe au parc Saint-Jean, quai du Luchet d'Antoin à Tournai. Vous voulez davantage de renseignements, 0495 57 78 72. Sachez que c'est tout à fait gratuit et c'est donc les 4 et 5 juillet. Nous sommes avec Laurence Grégoire, la directrice de l'atelier 642 situé à Marcinelle, à la rue des Lestiennes, et elle propose ce qu'on appelle des séances de flamenco, plus exactement des tables à haute de flamenco, finalement dans une petite salle. C'est très intimiste ces spectacles?
6: Oui, c'est très intimiste. Alors le principe, c'est qu'on soit dans un espace effectivement restreint où le public est très très proche des protagonistes, très très proche des artistes, et comme c'est une danse qui vibre énormément, mais en fait on a vraiment le plancher qui tremble de par leurs prestations, et il y a cette proximité qui fait qu'on a vraiment aussi la connexion avec l'intensité de leur regard, avec la sueur, avec l'intensité du mouvement, et donc c'est particulièrement impressionnant. Alors oui, on est dans un petit lieu, mais on est quand même une petite centaine autour d'eux. Et voilà, un peu serré, il y a un petit bar, c'est très cosy, c'est très, c'est parfois même un côté kitsch un peu dans la décoration, mais ça fait tout le charme du lieu, avec tous ces petits éclairages, ces petites loupiottes. Et
5: puis vous avez des artistes étrangers qui viennent volontiers se perdre à la rue des Lestiennes à Marcinelle.
6: Effectivement, donc c'est une chance, mais un petit miracle, mais rien. Un petit miracle n'arrive jamais seul, dit-on, et donc avec l'énergie que nous déployons, on parvient à mettre ces concerts en place, et les artistes reviennent vraiment volontiers, ou on en découvre d'autres, ou alors ils décident de travailler avec un autre ensemble, et donc moi je découvre encore un tas d'artistes que je n'ai jamais vus, mais qui sont enchantés de passer par ici, et qui d'ailleurs font souvent la fin de nuit ou la fin de soirée tardivement pour nous accompagner.
5: Il découvre cette spécialité typiquement carolo. Vous voulez davantage de renseignements, parce qu'il y a des cours aussi, il y a plein de trucs. Hein. Vous allez sur le site atelier642.com, atelier642.com. Vous êtes musicien et vous avez envie de jouer dans un orchestre amateur, eh bien on vous invite à rejoindre Ossia Philharmonique. C'est l'orchestre philharmonique de Charleroi par excellence. C'est un ensemble dynamique, très sympa et de haut niveau. On recherche surtout des cordes, des violons, des altos, des contrebasses. Vous êtes les bienvenus. Alors vous voulez prendre vos renseignements, entrer en contact avec l'orchestre, eh bien vous appelez au 0473 77 02 13, 0473 77 02 13. Je vous souhaite une bonne après-midi.
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5: Eddie Piron, bonjour. Louvain, la plage, c'est un événement tout à fait exceptionnel, un événement estival durant tout le mois de juillet. La SBL Gestion Centre-Ville Otigny-Louvain-la-Neuve transforme Louvain-la-Neuve en plage. Il y aura des concerts, une ambiance estivale, il y aura notamment des jeux de plage, un château gonflable, de la croque-branche, des cuistax, de la pétanque, un coin lecture. Bref, tout au long de Louvain-plage, des animations ponctuelles vous seront proposées, un rendez-vous à ne pas manquer. Louvain-plage, c'est donc juste jusqu'au 30 juillet, c'est proposé par l'ASBL Gestion Centre-Ville Otigny-Louvain-la-Neuve et sachez que c'est tout à fait gratuit. Si vous vous intéressez à l'histoire des prisonniers de guerre allemands en Belgique entre 1945 et 1948, eh bien sachez qu'il y aura une conférence sur le sujet le 19 juin, c'est un vendredi. Elle sera proposée par Pierre Müller, directeur adjoint des collections du Musée Royal de l'Armée. Il est invité par le Cercle d'Histoire et d'Archéologie de Charleroi. De 1945 à 1948, plusieurs dizaines de milliers de prisonniers de guerre allemands sont mis au travail en Belgique, dans les charbonnages, dans les bois et dans les champs. Ils travaillent malgré eux au redressement de l'économie belge. Alors c'est toute une histoire à découvrir. Rendez-vous donc à 17h30 le 19 juin. Pour toute réservation, eh bien vous appelez au 071 86 22 62 071 86 22 62. Vous savez que l'intelligence artificielle est bien peu aider l'économie sociale et solidaire. Vous aurez l'occasion de découvrir tout ça à l'occasion d'une séance sympathique sous forme de café. Ça se passera le 30 juin prochain de 9h à 13h sur le site de Monceau-Fontaine, situé rue de Monceau-Fontaine à Monceau. Il faut pas réserver hein, et l'entrée est tout à fait gratuite. Amusez-vous à l'écoute de votre radio préférée. Bonne journée.
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3: Bonjour à tous. Après les chaînes Carrefour et OK notamment, les discounters Lidl et Aldi veulent également ouvrir leurs portes aux clients les dimanches. Des négociations sont en cours avec les syndicats. Chez Lidl, de nouvelles négociations ont eu lieu mercredi entre syndicats et direction. Toutefois, la question de l'ouverture dominicale n'a pas été abordée, d'après les représentants des travailleurs. De nouvelles discussions ne sont prévues que le 6 octobre, a précisé Kevin Keegan du syndicat chrétien. Le syndicaliste estime donc qu'une éventuelle mise en place de l'ouverture le dimanche n'interviendra pas avant 2027. Lidl avait déjà indiqué qu'il prévoyait d'ouvrir la moitié de ses magasins le dimanche matin dans un premier temps, avant d'élargir ce nouvel horaire à tous ses établissements. Et puis, les secteurs industriels tels que la sidérurgie, le verre et la chimie n'ont pas l'intention d'avoir recours au flexi-job. C'est ce que dévoile le journal flamand De Tijd, qui a enquêté sur les accords sectoriels conclus à ce sujet. Les flexi-jobs ne seront pas possibles dans la chimie, dans les entreprises sidérurgiques, chez les fabricants de verre, dans la production de papier et de carton, dans le secteur pétrolier et dans la maroquinerie. Dans le secteur de la construction, il a été convenu que les flexi-jobs sur les chantiers ne pourront être effectués que par des ouvriers du bâtiment pensionnés. Que ces industries ne soutiennent pas ce système tient à la nature même du secteur. Nous travaillons avec des machines lourdes, des produits dangereux et dans des circonstances où la sécurité est primordiale, selon Laucine Ouribel du syndicat ACV-CSC Météa. Il ajoute que les sociétés industrielles peuvent avoir recours à d'autres instruments pour faire face aux pics, tels que les heures supplémentaires, du travail intérimaire, les contrats de travail à durée déterminée et les sous-traitants. Dans le secteur des soins de santé, ni les syndicats ni les employeurs ne sont favorables au flexi-job, mais en raison de la pénurie de main-d'œuvre, ils sont néanmoins sur le point de conclure un accord. Il serait question que les infirmiers à la retraite puissent venir prêter main-forte dans les hôpitaux et les maisons de repos. Ce vendredi, dans un courant d'ouest à sud-ouest, circuleront d'abondantes masses nuageuses. Elles seront accompagnées de quelques pluies de faible intensité et elles se prolongeront une bonne partie de la journée. Les éclaircies seront très peu présentes et le thermomètre culminera à 17 degrés. On referme ici ce bulletin d'infos. Passez d'excellents moments à notre écoute.
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que vous allez bien. Nous sommes le jeudi aujourd'hui, c'est le 11 juin 2026. C'est parti pour un nouveau drive et ce jusqu'aux portes de 18h sur le 87.7 à fréquence de radio à bonheur dans cette heure-ci. Plein de bonnes choses, hein. Patrick Fiori, Eddie Grant, Paul Young, Nick Kamen et Lady Gaga qui nous arrive tout de suite et le titre qu'elle nous interprète, Contradication.

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Un jour je marierai un ange, c'était Pierre Demar sur Bonheur. Allez, on jette un petit coup d'œil du côté de vos conditions de circulation, du côté de Charleroi-Courcelles. On peut dire que tout se passe relativement bien. Petit souci sur la N27 Waterloo-Mont-Saint-Jean vers Binche. Entre Manage et la Louvière, un ralentissement de 5 km, 10 minutes de temps perdu. Pour le reste, eh bien, on peut dire que ça roule relativement bien en ce jeudi après-midi.

Musique Soleil à l'instant sur votre radio, c'était Eddie Hunt en 1988, Gimme Up Johanna. Allez, la météo pour ce soir et cette nuit. Le ciel restera très nuageux, couvert avec de faibles pluies par intermittence. Les présences sur la partie orientale, plus présentes pardon, sur la partie orientale du territoire. Des faibles visibilités seront à craindre en Haute-Ardenne. Les minima atteindront la soirée avec 11 degrés en Ardenne et 16 degrés en plaine. Le vent sera de sud-sud-ouest, s'orientant vers le sud-est. Attention, on annonce des rafales jusqu'à 15 km/h. Allez, on continue en musique sur Bonheur avec Paul Young. Le titre qu'il nous interprète, Love on the Common People. Belle fin d'après-midi, merci d'avoir choisi Radio Bonheur pour vous accompagner, monsieur, dame.

0: Ah, qu'il est bon de voyager dans le temps avec la musique de Radio Bonheur, c'est Tony Kemen, I Promised Myself. On va retrouver les anniversaires du jour et puis la musique juste derrière, ça sera les formants.
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L'homme à la cravate à pois, Gilbert Bécaud dans la radio, 16h38, bon retour, vous êtes à la maison, eh bien prenez un petit peu de temps pour vous, histoire de vous ressourcer. Puis sur la route, prudence messieurs, dames. Amoureux solitaire, c'est la suite de notre prog, nous revoici en 1980, je vous ai programmé la petite Lyon.

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après 55 minutes dans la radio. This time I know it's for real. C'était Donna Summer. Nous étions en 1982 sur les ondes de votre radio. Je vous annonce des perturbations sur la E19, Mons vers Bruxelles, entre Mons et Saint-Denis. Un ralentissement de 45 minutes, 10 km. Vous entendez bien 10 km. Et puis dans l'autre sens sur la E19, Bruxelles vers Mons, entre Bézenrieux et Saint-Denis. Là, il y a 7 km et 9 minutes de ralentissement. Vous êtes sur la route, messieurs, dames. Soyez prudents et profitez de la musique. Là, tout de suite, c'est de la musique soleil que je vous envoie. C'est de la chanson française également. C'est signé Gilbert Montagnier, un des plus gros cartons de Gilbert. C'était en 1985. On se retrouve sous les sunlights des tropiques.

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6: Eddy Piron, bonsoir. Le carnaval de Senef, eh bien, c'est le 26 juin. Oui, un carnaval au mois de juin, vous m'aurez bien entendu. Mais ce qui est intéressant avec ce carnaval, surtout, c'est le concert d'ouverture du carnaval de Senef qui est prévu le vendredi 26 juin à 19h. Il y aura de tout. Si vous voulez participer à une soirée électro d'enfer, ce sont des concerts gratuits, eh bien, rendez-vous donc à cette soirée. Ça se passera sur la pelouse, rue Général Le Mans à Senef. Pas besoin de réservation et c'est gratuit et c'est le 26 juin. On va faire un petit tour du côté de Chièvre qui, en collaboration avec la ville de Chièvre, la ville d'Ath et le SPW Wallonie, propose les 13 et 14 juin un pédalo-tour à Tongres Notre-Dame. Alors, pendant ce week-end, eh bien, vous pourrez profiter d'une balade en pédalo sur le canal Ath-Blaton au départ du pont de Wilder. Ce sera de 11h à 19h. Il y aura possibilité de se restaurer. Si vous voulez réserver votre place et avoir davantage de renseignements, eh bien, vous appelez au 068 64 59 61 068 64 59 61. Allez, on pédale. La fête de la musique, ça se passe à Manage. En 2026, l'administration communale, l'Union des commerçants et le foyer culturel de Manage s'associent pour organiser des fêtes de la musique riches en rythme. Alors sachez que le vendredi 19 juin, il y aura une scène ouverte. Si vous voulez vous inscrire pour cette scène ouverte, eh bien vous n'hésitez pas à appeler au 064 54 03 46 064 54 03 46 et on nous annonce par exemple aussi des stars comme Suarez ou Dédiqué. 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

0: Allez, c'est reparti pour notre seconde heure avec les Romantics sur Bonheur. C'était Talking in Your Sleep. La météo pour demain, vendredi 12 juin. Dans un courant d'ouest à sud-ouest, circuleront d'abondantes masses nuageuses accompagnées de quelques pluies ou ondées, lesquelles perdureront toute la journée. Tout au long de cette journée, des éclaircies seront limitées, voire même inexistantes. Demain matin, 13 degrés dans la région, 17 dans le courant de l'après-midi. Allez, on va se mettre un petit peu de baume au cœur, on va se mettre un petit peu de courage dans la radio avec ce titre de Marguerite, Les filles, les meufs. Belle après-midi.
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Écoutez ce style musical en 1972, Art Sullivan, c'était ensemble. Vos conditions de circulation avec des soucis de circulation sur la E42, Liège, Vermont, Centre Chapelle, Lerlémont et Houdin, Gonichien, trafic perturbé sur 7 km et 10 minutes de ralentissement. Vous avez également des soucis sur la E19, Mons vers Bruxelles, entre Mons et Saint-Denis, un trafic perturbé sur 10 km et 45 minutes de ralentissement. Vous entendez bien 45 minutes du côté de Charleroi et de Courcelles. On peut dire que tout va bien et c'est bien ainsi. 17h16 et les tatouages, si ça pouvait être vrai. Allez, voici Assia.

Un magnifique moment tendresse sentimental à l'instant sur le 87.7 à Francis Cabrel. C'est écrit. Allez, les programmes télé pour ce soir. RTL TV vous proposera à 20h45 Contagion, un film d'action sur la une belge. La Coupe du Monde, c'est du football, bien évidemment. Ce sera 20h50 typique. Vous proposera Peur sur la base. C'est un téléfilm policier. Ce sera 20h30 sur RTL Club. Fast and Furious, Hobbs and Shaw. Ce sera 20h05. C'est un film d'action sur TF1. Dirty Dancing, un film musical des 21h10. À la même heure sur France 2, vous aurez Envoyé spécial. Et encore à la même heure sur France 3, le canal des secrets. Arte vous proposera Happy Valley. Ce sera 20h55. C'est un feuilleton dramatique sur la 3 belge. The Old Hook, à 20h35. C'est un film dramatique à nouveau. Laissez-vous guider à 21h05 sur TV5 Monde. Sur RTL Plug Walker, c'est un téléfilm policier. Ce sera à 23h20. Mais avant cela, dès 20h, Arnaque. Ce sera un magazine découverte dès 20h sur AB3. Pour terminer, à partir de 20h15, 90 minutes d'enquête. La musique, eh bien, continue sur Bonheur avec la chanson française. Je vous ai calé Michel Berger. Voici Voyou.

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1: Bonjour à tous, en ce jeudi, nous fêtons Barnabé l'apôtre. Le dicton, le jour de la Saint-Barnabé est le plus beau jour de l'été. Les anniversaires nous arrivent avec Morgane d'Anderlu qui fête ses 18 ans, Angélique d'Herculine fête ses 47 ans, Maurice de Mons fête ses 68 ans, André de Souvray fête ses 71 ans et Jackie de Courcelles lui fête ses 54 ans.
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Le grand Jean-Jacques Goldman était dans la radio à 17h36. Ça, c'était Tourne les violons. Demain, nous serons vendredi 12 juin 2026, 163e jour de l'année. Il en restera 202. Le soleil se lèvera à 5h46 pour aller se coucher à 21h54. Nous gagnons encore une petite minute de clarté. Et puis, demain, nous fêterons Guy et Guyana. Je vous rappelle que ce week-end, la brasserie Radio Bonheur restera fermée. Oh.

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6: Bonjour à tous. Après les chaînes Carrefour et OK notamment, les discounters Lidl et Aldi veulent également ouvrir leurs portes aux clients les dimanches. Des négociations sont en cours avec les syndicats. Chez Lidl, de nouvelles négociations ont eu lieu mercredi entre syndicats et direction. Toutefois, la question de l'ouverture dominicale n'a pas été abordée, d'après les représentants des travailleurs. De nouvelles discussions ne sont prévues que le 6 octobre, a précisé Kevin Keegan du syndicat chrétien. Le syndicaliste estime donc qu'une éventuelle mise en place de l'ouverture le dimanche n'interviendra pas avant 2027. Lidl avait déjà indiqué qu'il prévoyait d'ouvrir la moitié de ses magasins le dimanche matin dans un premier temps, avant d'élargir ce nouvel horaire à tous ses établissements. Et puis, les secteurs industriels tels que la sidérurgie, le verre et la chimie n'ont pas l'intention d'avoir recours au flexi-job. C'est ce que dévoile le journal flamand De Tijd, qui a enquêté sur les accords sectoriels conclus à ce sujet. Les flexi-jobs ne seront pas possibles dans la chimie, dans les entreprises sidérurgiques, chez les fabricants de verre, dans la production de papier et de carton, dans le secteur pétrolier et dans la maroquinerie. Dans le secteur de la construction, il a été convenu que les flexi-jobs sur les chantiers ne pourront être effectués que par des ouvriers du bâtiment pensionnés. Que ces industries ne soutiennent pas ce système tient à la nature même du secteur. Nous travaillons avec des machines lourdes, des produits dangereux et dans des circonstances où la sécurité est primordiale, selon Laucine Ouribel du syndicat ACV-CSC Météa. Il ajoute que les sociétés industrielles peuvent avoir recours à d'autres instruments pour faire face aux pics, tels que les heures supplémentaires, du travail intérimaire, les contrats de travail à durée déterminée et les sous-traitants. Dans le secteur des soins de santé, ni les syndicats ni les employeurs ne sont favorables au flexi-job, mais en raison de la pénurie de main-d'œuvre, ils sont néanmoins sur le point de conclure un accord. Il serait question que les infirmiers à la retraite puissent venir prêter main-forte dans les hôpitaux et les maisons de repos. Ce vendredi, dans un courant d'ouest à sud-ouest, circuleront d'abondantes masses nuageuses. Elles seront accompagnées de quelques pluies de faible intensité et elles se prolongeront une bonne partie de la journée. Les éclaircies seront très peu présentes et le thermomètre culminera à 17 degrés. On referme ici ce bulletin d'infos. Passez d'excellents moments à notre écoute.
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1: Bonjour à tous, en ce jeudi, nous fêtons Barnabé l'apôtre. Le dicton, le jour de la Saint-Barnabé est le plus beau jour de l'été. Les

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6: Édith Piron, bonsoir. L'Office du tourisme de Nivelles organise des visites guidées de la ville à la demande en français, en néerlandais, en anglais, en allemand. Les touristes isolés trouveront aussi les fascicules des attractions et des circuits promenades dans le bureau d'accueil situé pas loin de la Grand Place au 48 rue des Saints. Ils pourront ainsi découvrir la collégiale ainsi que la belle ville de Nivelles avec différents aspects, hein, le quartier Saint-Jacques, la Tour Simone, le parc de la Dodène ou encore le musée communal. Vous voulez plus d'infos? Vous n'hésitez pas à aller sur le site tourisme-nivelles.be, tourisme-nivelles.be. Le Centre culturel de Rebec est fier de lancer un tout nouveau projet, le Festival des Arts de Rebec. Pendant un mois entier, la commune vivra au rythme de la création artistique et artisanale locale. Ce festival a pour ambition de mettre en lumière le talent et le savoir-faire des artistes et des artisans de notre territoire. Fruit d'un travail collaboratif engagé, eh bien, les organisateurs ont élaboré le répertoire des artistes et des artisans de Rebec. Rendez-vous donc à Rebec, c'est jusqu'au 5 juillet. Vous voulez plus d'informations, eh bien vous n'hésitez pas à téléphoner au Centre culturel de Rebec ou vous allez sur le site internet 067 63 70 67 067 63 70 67 et ça se passe notamment au numéro 8 de la rue Docteur Colson à Rebec. On va faire un petit tour du côté de Montigny-sur-Sambre avec le comité de quartier des cités et du centenaire et qui propose justement la brocante de la Duchère. C'est le 13 juin de 9h à 18h. Bien sûr, il y a brocante, mais il y aura aussi des activités pour les enfants. Il y aura un bar et food truck. Alors, si vous voulez davantage de renseignements, eh bien, vous n'hésitez pas à téléphoner. Des renseignements au cas où vous voudriez éventuellement réserver votre emplacement. Vous appelez au 0479 52 50 58 et ça aura lieu place de la Duchère à Montigny-sur-Sambre. Édith Piron, je vous souhaite une bonne soirée.

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1: En ce jeudi, nous fêtons Barnabé l'apôtre. Le dicton, le jour de la Saint-Barnabé est le plus beau jour de l'été. Les anniversaires nous arrivent avec Morgane d'Anderlu qui fête ses 18 ans, Angélique d'Herculine fête ses 47 ans, Maurice de Mons fête ses 68 ans, André de Souvray fête ses 71 ans et Jackie de Courcelles lui fête ses 54 ans.
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6: Édith Piron, bonjour. L'info de votre région, c'est sur Radio Bonheur. Une petite proposition du service tourisme de Nivelles. La découverte du quartier Saint-Jacques, cet ancien quartier des pèlerins de Compostelle, puis des brasseurs, est un charmant village au cœur de la ville où il fait bon vivre. Il y a des rues pittoresques, des maisons classées, des vestiges historiques. Et puis on peut découvrir aussi les jardins et les étangs du parc de la Dodène, un véritable poumon vert de Nivelles. Vous voulez plus d'infos, vous appelez l'office du tourisme au 067 21 54 13 ou plus simple, vous allez sur le site tourisme-nivelles.be. La maison L'Osso, c'est un hôtel de maître de type Art Nouveau qui a été occupé longtemps par Léon L'Osso, un intellectuel de la région de Mons. Cette maison L'Osso, il faut absolument la découvrir. Il y a une bibliothèque avec 100 000 ouvrages. Et justement, en prélude à la visite de cette maison qui est classée, eh bien, les responsables vous accueillent dans le centre d'interprétation de la maison L'Osso, dont la scénographie renvoie à l'univers de la bibliothèque et du cabinet de curiosité si cher à Léon L'Osso. Vous y aborderez notamment le thème de l'Art Nouveau, les collections et les passions de L'Osso et la découverte de l'édition originale d'une saison en enfer de Rimbaud. Léon L'Osso, pour rappel, est né à Tours en 1869 dans une famille aisée. Il deviendra avocat et aura notamment une activité intellectuelle intense. Il acquérera notamment cet hôtel de maître situé rue de Nimy à Mons. Vous voulez plus d'infos, vous allez sur le site maisonlosso.be, maisonlosso.be. Marie Lino, c'est la dernière sorcière à avoir été brûlée dans notre région. C'était au 19e siècle et justement on lui rendra hommage le dimanche 21 juin à l'occasion du solstice d'été à Gerpine. Ce sera la fête Marie Lino en fête. Ça se passera au tri Marie Lino au numéro 1. Alors à partir de 9h, il y aura plein d'activités. À 9h30, une balade patrimoniale animée par Cabu, un auteur du coin. Il y aura apéro et présentation de la sorcière. Ensuite, il y aura un marché artisanal, buvette, restauration et bière spécial et également, ce sera peut-être une bière Marie Lino, qui sait, et puis différentes animations, des animations musicales notamment. Rendez-vous donc le 21 juin pour Marie Lino en fête à Gerpine. 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
2: Bonjour à tous, en ce jeudi, nous fêtons Barnabé l'apôtre. Le dicton, le jour de la Saint-Barnabé est le plus beau jour de l'été. Les anniversaires nous arrivent avec Morgane d'Anderlu qui fête ses 18 ans, Angélique d'Herculine fête ses 47 ans, Maurice de Mons fête ses 68 ans, André de Souvray fête ses 71 ans et Jackie de Courcelles lui fête ses 54 ans.
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